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1: Il y a 3 millions d'années que je dormais dans la tourbe, quand un méchant coup de pioche me trancha net le col et me fit effectuer une gracieuse courbe, à la fin de laquelle je plongeais dans le formol. D'abord on a voulu me consolider la face, on se mit à me brosser mâchoire et temporale, suivi d'un shampoing au bichromate de potasse. 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

moi j'y vais. La compagnie et moi-même espérons que vous avez passé un très bon vol, enfin surtout pour les survivants quoi. Au revoir, ça plane pour moi. Et hop le bouton. Oh putain de siège éjectable de merde.

0: cabinet du docteur Fanon.
1: Ouais, bonjour docteur, je vous appelle là pour prendre rendez-vous, là c'est assez urgent.
0: Bah, qu'est-ce qui vous arrive?
1: Bah, j'ai des réactions toutes bizarres là, je crois que j'ai vraiment chopé un sale truc.
0: Un virus, ça vous chatouille, ça vous gratouille, c'est...

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1: Bonjour Arthur Ponchelet.
2: Bonjour Andréane et bonjour à vous qui nous écoutez.
1: Arrêté, violenté il y a 2 ans par les mercenaires du groupe Wagner, il a passé 22 mois dans les geôles centrafricaines, un témoignage exclusif à la une de ce journal.
2: Celui de Joseph Figueira, chercheur belgo-portugais condamné en novembre dernier à 10 ans de prison pour atteinte à la sûreté intérieure de l'État. Il s'exprime en exclusivité sur RFI dans un quart d'heure. Et dans ce journal, on vous révèle comment son interpellation a été instrumentalisée par le groupe Wagner. La maladie progresse plus vite que nous. Les mots hier du chef de l'OMS, Tedros Ghebreyesus, attendu aujourd'hui en RDC pour faire le point sur l'épidémie d'Ebola. Extrêmement grave et difficile à gérer, selon lui. L'actualité, ce sont aussi ces signes de décrispation entre le Niger et le Bénin. De nouvelles manifestations contre l'immigration illégale hier en Afrique du Sud. Et puis ces appels à l'unité et à la prospérité hier à Brazzaville. Ouverture des assemblées générales de la Banque africaine de développement. Mais d'abord donc ce témoignage exclusif que RFI vous propose ce matin. Celui de Joseph Figueira, chercheur belgo-portugais emprisonné en Centrafrique pendant 22 mois. Consultant pour une ONG américaine, c'est à Zemio dans le sud-est du pays qu'il est arrêté par des mercenaires du groupe Wagner avant de subir tortures et pressions. Tout cela vous l'entendrez dans un petit quart d'heure puisque Joseph Figueira s'exprime en exclusivité au micro de Christophe Boisbouvier. RFI a aussi eu accès à des documents confidentiels d'Africa Politology, officine de communication liée au groupe Wagner. Et François Mazet, ce qui ressort de leur lecture, c'est que le cas de Joseph Figueira a été massivement instrumentalisé et que son arrestation il y a 2 ans jour pour jour ne doit rien au hasard.
3: Ce dimanche 26 mai 2024, Joseph Figueira offre des rafraîchissements dans un bar de Zemio. Après 48 heures sur place, il doit regagner Bangui le lendemain. C'est alors que 3 hommes du groupe Wagner et un gendarme chargé de la traduction interrompent le moment de convivialité et l'embarquent. Il passe la nuit menotté à l'aérodrome, est envoyé encagoulé et né en sang dans un site de détention opaque à Bria, avant d'être mis en prison à Bangui. Son arrestation n'est pas un hasard, elle intervient en pleine offensive informationnelle anti-américaine. Des mesures spéciales sont prises pour bloquer l'influence de Washington, lit-on dans les documents d'Africa Politology, sur fond de tractation pour que la société militaire privée Bancroft s'installe à Bangui, une concurrence américaine inacceptable pour les Russes. Le nom de Joseph Figueira est dans les documents, objectif en faire un espion occidental, un bouc émissaire idéal, consultant pour une ONG américaine, de passage dans une zone instable. Ce spécialiste de la communauté Peul entretient des contacts très réguliers et très ancien avec de nombreux cadres de groupes rebelles, y compris en tant qu'intermédiaire pour la Cour pénale internationale. Ce sont ces éléments issus de son téléphone mais non consignés dans la procédure judiciaire qui serviront à le condamner à 10 ans de prison.
2: Joseph Figueira condamné en effet en novembre dernier à 10 ans d'emprisonnement pour complicité d'association de malfaiteurs et atteinte à la sûreté intérieure de l'État avant sa libération donc au début du mois dernier. Tous les volets de l'enquête propaganda machine menée par un consortium international et dont RFI est membre, sont à retrouver sur notre site RFI.fr.
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2: Le chef de l'Organisation mondiale de la santé, attendu aujourd'hui en République démocratique du Congo, Tedros Ghebreyesus, doit faire le point sur l'épidémie d'Ebola, extrêmement grave et difficile à gérer selon lui. Ce matin, on compte toujours 220 décès probablement liés à la fièvre hémorragique et plus de 900 cas suspects. Avant de s'envoler pour la RDC, le chef de l'OMS s'est exprimé en marge d'une conférence de presse organisée par Africa CDC. Alexandra Branjon, Tedros Ghebreyesus met en avant plusieurs aspects de cette épidémie qui la rendent particulièrement difficile à combattre.
5: L'épidémie a été identifiée tardivement, a souligné Tedros Ghebreyesus, ajoutant qu'ils sont désormais en train de tenter de rattraper une épidémie qui progresse très rapidement.
6: Nous intensifions d'urgence les opérations, mais pour le moment, l'épidémie progresse plus vite que nous. Ensuite, comme vous le savez, l'insécurité règne dans les provinces de l'Ituri et du Nord Kivu. Les combats se sont intensifiés ces derniers mois, provoquant le déplacement de plus de 100 000 personnes.
5: Le chef de l'OMS est également revenu sur la méfiance des populations locales et les différents incidents qui ont éclaté. Dimanche soir, des habitants de Mongualou se sont introduits dans l'hôpital local pour tenter de reprendre le corps d'un homme décédé. Des militaires ont dû intervenir pour disperser la foule. Autant d'incidents qui freinent la réponse à cette épidémie et menacent non seulement le pays mais la région, a souligné le chef de l'OMS.
6: Nous faisons face à une épidémie extrêmement grave et difficile. La situation va empirer avant de s'améliorer. Mais nous connaissons ce virus et nous savons comment l'arrêter. La question est seulement à quelle vitesse nous y parviendrons et combien de vies supplémentaires seront perdues avant que nous y parvenions.
5: Tedros Ghebreyesus qui a appelé le continent africain à être solidaire face à cette épidémie.
2: Et les pays de la région, eux, continuent de prendre des mesures pour tenter justement d'endiguer l'épidémie. Le Rwanda, qui ne compte aucun cas, interdit d'entrer tout étranger ayant voyagé en RDC ces 30 derniers jours. Les Rwandais qui auraient transité dans le pays voisin se voient, eux, imposer une quarantaine. En République démocratique du Congo, le nerf de la guerre, ce sont bien sûr les financements pour lutter contre le virus. Africa CDC réclame 318 millions de dollars, dont plus de 80% rien que pour la RDC et l'Ouganda. Mais ces derniers mois, les coupes dans l'aide internationale et la baisse du budget de l'OMS compliquent la réponse. Plus largement, cette épidémie pose la question de la sécurité et surtout de la souveraineté sanitaire de l'Afrique. C'est le président de la Commission de l'Union africaine, Mahmoud Ali Youssouf, qui l'a déclaré hier.
7: L'Afrique ne peut plus rester vulnérable face aux crises sanitaires répétitives. Il est inacceptable que 19 ans après l'identification du virus Ebola Bundibugyo, le monde ne dispose toujours ni de vaccins homologués, ni de traitements spécifiques contre cette souche, car cette maladie n'a pas touché le monde occidental. Cette réalité doit nous interpeller collectivement. Nos populations ne doivent plus dépendre exclusivement des priorités, des financements, des chaînes d'approvisionnement et des capacités de production d'autres régions du monde pour protéger leur santé et leur vie. C'est pourquoi cette crise doit accélérer notre agenda de souveraineté sanitaire africain. Cette épidémie doit également être un signal d'alarme pour renforcer nos investissements dans la préparation aux pandémies. Nous devons accélérer le développement des instituts nationaux de santé publique, les centres d'opération d'urgence, les systèmes de surveillance, la génomique, les personnels de santé communautaire et surtout les capacités africaines de recherche, d'innovation et de fabrication locale.
2: Le président de la Commission de l'Union africaine qui s'exprimait hier lors de la conférence de presse organisée par Africa CDC. Le Sénégal se réveille avec un nouveau premier ministre, Amadou Alaminou Mohamed Lou, technocrate, ancien directeur national de la Banque centrale des États de l'Afrique de l'Ouest. Il succède à Ousmane Sonko, qui pourrait lui être élu aujourd'hui à la tête de l'Assemblée nationale. En tout cas, les députés se réunissent aujourd'hui et le chef du PASTEF par favori. Mais pour cela, encore faudrait-il qu'il retrouve son siège de député et certains observateurs s'interrogent sur la légalité de sa réintégration dans l'hémicycle. On vous raconte toute l'histoire sur RFI.fr. Ils sont voisins, dépendent de l'un de l'autre pour le commerce, mais depuis 3 ans, la frontière est fermée entre les deux pays. On s'arrête sur la relation entre le Bénin et le Niger, plutôt glacial depuis le coup d'État à Niamey en juillet 2023. Et si on en parle ce matin, c'est parce que ce week-end, on observait quelques signes de réchauffement, de décrispation. Le premier ministre nigérien, Ali Mahamane Lamine-Zène, s'est rendu en personne à la cérémonie d'investiture du nouveau président béninois, Romuald Ouadani. Une présence, Magali Lagrange, qui n'est pas passée inaperçue.
8: Des applaudissements dimanche à Cotonou pour saluer la présence du premier ministre nigérien Ali Mahamane Lamine-Zène, accompagné de 2 autres ministres, dont celui de l'intérieur Mohamed Toumba. Je crois que c'est une nouvelle voie qui s'ouvre. Le plus important, c'est de travailler au raffermissement des relations, a-t-il déclaré devant la presse. Le changement à la tête du Bénin, le départ de Patrice Talon, qui cristallisait les tensions avec le voisin nigérien, peut-il amorcer une décrispation, s'interrogent des observateurs. Les tentatives menées jusqu'à présent avaient échoué. Le sujet fait partie des dossiers à traiter par le nouveau président béninois qui a donné le ton dans son discours d'investiture. Dans une sous-région confrontée au péril terroriste, nous sommes condamnés à travailler ensemble, a assuré Romuald Ouadani. Les attentes sont fortes de part et d'autre d'une frontière fermée depuis bientôt 3 ans, compliquant déplacement de population et transport de marchandises, alors que le port de Cotonou était le plus accessible depuis le Niger. À Niamey, on note aussi la nomination de Gilda Sagon-Kan dans le gouvernement béninois. L'ancien ambassadeur du Bénin au Niger prend la fonction de ministre délégué à la défense. défense.
2: Magali Lagrange, 5h39, en temps universel. C'était une journée censée faire l'éloge de l'unité du continent. Elle s'est transformée en un étalage de division. La suite de ce journal en

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Sur Radio d'ici, un jour, un poème, petit regard autour de la société. Tu connais ta rue, le lieu où tu habites, avec qui tu vis. Tu connais tes amis, tu ne sais plus où tu en es, ce que tu vis. Plus on te cerne, plus on te cloisonne, plus on t'inscrit dans un cercle, un carré, plus on t'éclaire pour savoir où mettre tes pas, plus tes pensées se perdent. Ta vie cherche un sens, ou tu cherches un sens à ta vie. Un joug chasse l'autre joug. Tu connais ton numéro de sécurité, tes codes ouvrant tes droits, les coups tordus des ping-pongs administratifs, le jeu des files d'attente, le temps qui se défile en attendant. Tu as 3 jours en suspension, une mise à pied, au moins tu vas pouvoir te servir des tiens qui étaient toujours endimanchés. Connaître enfin la vraie boue sur tes souliers, pour laisser l'angoisse loin du cœur où elle est née et prendre le temps de voir pousser les fleurs.

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écrire comment on se déshabille, comment on se jette à l'eau, se dépêtrer de sa coquille avec un stylo. Dévoiler entre guillemets, nu et farouche, l'émotion qu'on ne dira jamais avec la bouche. Écrire comme on peint un tableau, assortir avec élégance selon sa couleur chaque mot, se délecter d'une nuance. Écrire pour apprendre à mentir, rendre crédible des histoires, imaginer des souvenirs improvisés dans sa mémoire.

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1: Aujourd'hui, on va vous parler du roman Babel 17 du grand maître de la SF multiprimé Samuel Delaney. Babel 17 a été publié en 1966 aux États-Unis sous le même titre. Il est sorti une première fois en France en 1973 aux éditions Calman Levy dans la traduction de Mimi Perrin. Il a ensuite été réédité en 2008 dans le recueil Chant de l'espace par Brajlon, puis en 2023 par Mnemos dans une traduction revisitée par Olivier Béranval, préfacée et postfacée par ce dernier.

0: Samuel Delaney naît en 1942 à New York. Son grand-père était né esclave, mais en deux générations, sa famille a réussi à s'établir dans la bourgeoisie noire de Harlem. Et parmi ses ancêtres, il compte plusieurs figures importantes pionnières des droits civiques ou de la Renaissance de Harlem, un mouvement de renouveau de la culture afro-américaine dans l'entre-deux-guerres.
1: Delaney, qui souffre pourtant de dyslexie, accède très tôt à une éducation pour enfants surdoués et des établissements scolaires à la fois élitistes et progressistes. Il abandonne plus tard ses études universitaires pour poursuivre autrement sa formation en création littéraire.
0: Depuis son adolescence, Delaney s'identifie comme gay. À l'âge de 18 ans, il épouse son amie Marilyn Hacker, une poétesse et traductrice blanche et juive. Leur mariage durera 19 ans et semble avoir été un mélange de relations affectivo-amicales et de mariage par intérêt, permettant à Hacker de s'émanciper de sa famille et à tous les deux de mener une vie plus libre chacun, chacune de leur côté. Ils auront une fille ensemble. Après leur divorce en 1980, Hacker s'identifie comme lesbienne.
1: Delaney publie son premier roman en 1962 à l'âge de 20 ans. Il s'ensuit une longue carrière littéraire avec une première période où les histoires tournent souvent autour d'un voyage initiatique fantastique et dont fait partie le roman Babel 17 qui est l'objet de notre émission aujourd'hui. À partir des années 70, il explore plutôt les mécanismes culturels de l'érotisme et de l'amour. Certaines des représentations de pratiques SM notamment sont alors jugées choquantes et la vente de ses livres est plus ardue. Il revient ensuite plus à la SF et se consacre aussi à l'enseignement universitaire.
0: Les thèmes récurrents dans ses romans sont la mythologie, la race, la sexualité et le genre. Il y a souvent de l'homoérotisme plus ou moins explicite, des personnages féminins et ou racisés importants ou qui échappent à la binarité de genre. Et il est aussi le premier auteur à évoquer l'épidémie du sida en 1984. Delaney y participe activement au débat politique dans les milieux de la SF, notamment par ses analyses des œuvres d'autrices féministes comme Joanna Russ ou encore par des essais comme avec Racism in Science Fiction. Il publie également un nombre important d'essais autobiographiques dans lesquels il thématise entre autres ses expériences communautaires et parle aussi librement de sa propre vie sexuelle.
1: Il a par ailleurs été critiqué pour son soutien à NAMBLA, une association homosexuelle militant pour une sexualité intergénérationnelle.
0: Alors que Samuel Delaney multiplie les prix et hommages littéraires, il ne semble pas avoir bénéficié d'une reconnaissance économique à la même hauteur et échappe à la précarité et aux effets économiques du racisme, seulement grâce au soutien de sa fille. Aujourd'hui, il vit à Philadelphie avec son compagnon Dennis Rickett.

Le roman Babel 17 suit le personnage de Rhydra, une poétesse capable de comprendre et d'apprendre n'importe quelle langue à une vitesse hors du commun, mais aussi navigatrice et capitaine de vaisseaux intergalactiques. Dans le début du roman, la galaxie est divisée par une guerre sanglante qui oppose l'Alliance et les extérieurs. L'Alliance subit des attaques régulières et lors de chacune d'elles, des messages indéchiffrables sont enregistrés. L'Alliance imagine que ce sont des messages codés et embauche Rhydra pour les déchiffrer. Celle-ci va découvrir une langue pour le moment inconnue et particulièrement complexe. Elle comprend que chaque message décrit précisément l'attaque qui va avoir lieu et informe du lieu de l'attaque suivante. Elle va alors organiser un voyage en vaisseau spatial avec un équipage post-humain pour se rendre sur le lieu de la prochaine attaque. Elle est portée par la curiosité et l'envie de rencontrer les personnes utilisant cette langue qui a changé sa perception du monde, mais aussi par le devoir de comprendre les armes des extérieurs.

0: Dans son livre Babel 17, Samuel Delany développe un univers assez complexe et trippant. Il s'étend sur plusieurs galaxies et est composé de plusieurs mondes qui sont habités par 9 espèces, tout aussi évoluées technologiquement que les humains et capables de voyager dans l'espace.
1: Une seule chose à savoir, ce ne sont pas des humains. Il existait 9 espèces différentes dans les 7 galaxies que les voyages interstellaires avaient permis d'explorer. 3 s'étaient officiellement rangées aux côtés des alliés, 4 aux côtés des extérieurs. Et les 2 autres n'avaient pas pris parti.
0: Une guerre divise l'univers et elle est au centre de la narration. Pourtant, l'histoire reste assez floue sur ce qu'est l'Alliance et quelles sont les origines ou les raisons du conflit. Il n'y a pas d'analyse de la guerre, et même si le colonialisme est évoqué à la fin, il n'est pas du tout critiqué. Et ça, c'est sûr que c'est un truc qui manque dans l'histoire. Les différentes espèces qui composent l'univers se croisent peu et se connaissent peu. Et par exemple, il n'y a pas de vaisseau interespèce dans l'histoire, bien que les humains soient très divers. Beaucoup de gens font des modifications corporelles grâce à la cosméchirurgie et ne ressemblent pour certains quasiment plus à des humains.
1: Il n'y a aucune raison d'avoir peur de lui, fit remarquer Rydra au contrôleur. Mais il est si... Tout en cherchant le mot exact, il se demandait comment elle avait bien pu deviner sa pensée. Par tous les cercles de l'enfer, d'où vient-il? C'est un terrien, mais il est né à bord d'un vaisseau entre Arcturus et l'une des étoiles du Centaure. Sa mère occupait le poste de Limas, si Lomé n'a pas menti, car il raconte beaucoup l'histoire. Mais alors, s'il était rien, toutes ces modifications physiques sont l'œuvre de la cosméchirurgie? En effet, fit Rydra en descendant les marches. Mais pourquoi diable s'infliger tout ceci? Ils sont tous si bizarres. C'est pour cela que les gens normaux ne veulent pas avoir affaire à eux. Jadis, les marins se faisaient bien tatouer.
0: Ces modifications corporelles sont très courantes parmi celles qui voyagent dans l'espace et qui se retrouvent dans des sortes de bars ou de boîtes de nuit clandestines. Rydra va en visiter une pour composer son équipage, accompagné d'un contrôleur de la guilde.
1: Ils descendirent se mêler à la foule animée des chargeurs, des hommes et des femmes normaux pour la plupart. Cependant, la proportion de ceux ayant eu recours à la cosméchirurgie était suffisante pour attirer sans cesse le regard ébahi du contrôleur de la guilde. « Je n'ai jamais mis les pieds dans un établissement de ce genre », murmura-t-il. Des créatures amphibies et reptiliennes discutaient joyeusement avec des griffons et des sphinx, dont la peau lançait des reflets métalliques.
0: Certaines descriptions des personnages ayant fait de la cosméchirurgie sont assez succinctes, et ça laisse une grande place à l'interprétation.
1: Brass s'étira, se laissa retomber sur ses 4 pattes, secoua sa crinière, tandis qu'un grondement sourd enflait dans sa poitrine. Et soudain, ses yeux dorés s'élargirent en reconnaissant Rydra. Kawiten Wong! Sa gueule, que distendaient les crocs implantés par cosméchirurgie, ne parvenait pas à prononcer certaines lettres.
0: Mais dans l'équipage de Rydra Wong, il n'y a pas que les personnages ayant eu recours à la cosméchirurgie qui peuvent surprendre. Delany a aussi inventé les numérisés. Ce sont des défunts qui ont des sens ultra développés et sont capables d'observer et de recueillir tout ce qu'il se passe au niveau des fréquences hyperstatiques et qui sont appelés l'œil, le nez et l'oreille.
1: Ils avançaient maintenant entre les pylônes lorsque des particules luminescentes fusionnèrent brusquement. Elles produisirent un embrasement argenté qui troua l'épais brouillard des gaz industriels. Soudain, 3 silhouettes se découpèrent. Des squelettes de femmes qui venaient vers eux dans le scintillement de leur parure de sequins, leurs yeux creux, tel un gouffre d'ombre. Mais au travers de ces corps, l'on apercevait les traverses des pylônes. Et le guilde sentit les griffes glacées de la peur lui frôler la nuque. « Ces visages !» murmura-t-il. Dès qu'on détourne le regard, on ne se les rappelle plus du tout. Quand on les fixe, ils semblent humains pourtant, mais à peine les a-t-on perdus de vue. Il retient son souffle au passage d'un autre corps. Que tout souvenir s'efface aussitôt. Il se retourna pour les suivre des yeux avec incrédulité. Puis il secoua la tête. Des défunts ?
0: Même s'il est composé uniquement d'humains, l'équipage de Rhydra est assez divers. Chacun chacune y occupe une place et un rôle bien déterminés qui existent dans la plupart des vaisseaux humains de cet univers. On y rencontre par exemple une triade, trois navigatrices extrêmement liées qui fonctionnent ensemble, ou une limace qui prend soin d'un escadron d'enfants.

0: Dans Babel 17, il y a plusieurs passages avec des scènes de séduction hétéro dont on ne comprend pas bien l'intérêt, notamment dans le premier chapitre, ou des rapports de séduction très normatifs et parfois des codes patriarcaux vraiment dégueux. Alors des fois, on se demande si l'auteur se sert de ces situations dans le but de visibiliser et critiquer des choses, ou si c'est lié à ses propres représentations. Et évidemment, on se pose certainement ces questions parce que l'auteur est gay. Et dans tous les cas, Samuel Delany développe aussi des relations qui dépassent le cadre hétérosexuel normatif. Ces fameuses triades sont parfois des relations amoureuses qui réunissent trois personnes. Ces relations sont décrites un peu précisément, avec des enjeux relationnels complexes et un attachement amoureux très fort, même s'il est parfois incompris par d'autres personnes de la société.
1: On s'amusait même en se disputant pour savoir qui dormirait au milieu du lit. Ce fut comme un signal de reconnaissance. Ron reprit lentement sa position contractée, les genoux remontés, enserrés dans ses bras, le menton abaissé. Moi, j'ai encore les deux autres membres de ma triade et je ne devrais pas me plaindre, fit-il remarquer. Peut-être bien. Est-ce qu'ils t'aiment? C'est ce qu'ils disent. Et toi, tu les aimes? Bon Dieu, bien sûr que oui. Souvent, je discute avec Molia et elle essaye de m'expliquer quelque chose. Mais elle a encore des problèmes avec notre langue. Pourtant, tout d'un coup, je crois comprendre ce qu'elle veut dire et c'est... Il redressa son buste et leva les yeux, comme si le mot qu'il cherchait se trouvait quelque part en l'air, très haut. « C'est merveilleux !» acheva Rydra pour lui. « C'est ça, c'est merveilleux » répéta-t-il en la regardant. « Et toi et Kali ?»« Kali est un gros ours mal léché. On s'amuse à chahuter ensemble et à se bagarrer. C'est entre lui et Molia que ça ne colle pas. Il a du mal à la comprendre, mais comme c'est moi le plus jeune, il a l'impression qu'il devrait apprendre plus vite que moi. Et comme ce n'est pas le cas... Il se tient un peu à l'écart de nous deux. Pourtant, quand il est de mauvais poil, moi je sais comment le prendre. Mais Molia n'a pas encore l'habitude et s'imagine qu'il lui en veut.
0: Samuel Delany décale les normes et les imaginaires patriarcaux. Et par exemple, dans un passage, ce sont des femmes enceintes qui conduisent des vaisseaux de guerre, car elles seraient plus réactives. Ce qui décale franchement l'imaginaire de la femme douce et sensible. Samuel Delany décrit aussi des relations assez chouettes, avec un respect de l'intimité, mais aussi avec des personnages assez humbles, capables par exemple de reconnaître leurs torts.
1: C'est un étrange personnage, dit Rydra. Pour quel motif l'a-t-on mis en prison? Je ne le lui ai jamais demandé et il ne m'en a jamais parlé, répondit Jebel en redressant le menton. Voyez-vous, le Jebel Tariq abrite une véritable faune, et dans un espace aussi confiné, l'intimité de chaque individu prend une importance considérable. Au bout d'un mois, vous vous apercevrez que le Jebel Tariq n'est après tout qu'une bien petite montagne. J'ai eu tort, je n'aurais pas dû vous poser cette question.
0: Dans ce roman, l'auteur représente plusieurs fois des rapports de classe. Parfois en montrant des rapports d'exotisation assez paternalistes, parfois avec des incapacités à se comprendre entre différentes positions sociales, ou encore des rapports de valorisation et de dévalorisation.
1: Vous êtes une guilde, capitaine. Bien sûr, vous avez affaire à des chargeurs, mais j'ai bien vu la façon dont ils vous dévorent du regard, se retournent sur votre passage et essayent de deviner qui vous êtes lorsqu'ils vous croisent. Vous êtes une reine, pour sûr, mais une reine chez les guildes. Vous êtes différente des chargeurs. Ron, je suis une figure publique, et c'est pour cette raison que tout le monde me dévore des yeux. J'écris des livres. Les guildes les lisent, c'est vrai, et si j'éveille leur curiosité, c'est juste parce qu'ils se demandent à quoi je ressemble. Ces livres, un guild ne pourrait pas les écrire. Et quand je parle aux guildes, ils me regardent et me disent « Vous êtes avec les chargeurs ». Elle haussa les épaules. Et en fait... Je ne suis ni l'un ni l'autre.
0: Dans Babel 17, il y a plein de relations super intéressantes. Et beaucoup de choses qui se jouent dans ces relations sont liées à la langue. Comme par exemple, des difficultés à se comprendre et à communiquer. Mais la langue est aussi un soutien, notamment pour Rydra, qui a d'immenses capacités de compréhension et de traduction.
1: Généralement, les vivants ne pouvaient s'entretenir avec les numérisés et se souvenir de la conversation qu'en utilisant un équipement spécial. Mais Rydra avait résolu le problème en traduisant simultanément en langue basque tout ce que les numérisés lui disaient, avant que les faibles synapses ne soient déconnectées. Si les mots s'effaçaient aussitôt de l'esprit dans leur version originale, La traduction, elle, y demeurait gravée. Et Rydra venait à l'instant même de retenir en basque cette petite phrase « Les circuits arrachés de leurs plaques ne sont pas le fruit de ton imagination. » Vous êtes toujours à l'écoute de Vortex et Rotative sur Radio Campus Grenoble ou Radio Dragon.

0: Dans le roman Babel 17, la langue est un élément central du récit. Mais ce n'est pas une simple image ou un symbole pour parler de communication ou de compréhension-incompréhension. Delaney, qui plus tard enseignera aussi la linguistique, développe ces questions vraiment d'un point de vue scientifique. Classiquement, dans la SF, on s'attend à des explications scientifiques pour des technologies basées sur la physique ou d'autres sciences dures, avec des excursions dans la philosophie métaphysique pour pas mal d'œuvres des années 40 et 50. Dans les années 60, c'est le début de la New Wave, qui s'intéresse aussi aux sciences humaines. Et Babel 17 s'inscrit bien dans ce courant.
1: Je vais essayer de simplifier au maximum. Elle dessina un symbole sur la plaquette. Supposons que le symbole pour cercle soit O. Cette langue comporte des conventions mélodiques pour illustrer les degrés de comparaison. Nous représenterons ces derniers par trois signes diacritiques. V, trait d'union et guillemets, signifiant respectivement le plus petit, quelconque et le plus grand. Que voudra alors dire OV ? Le plus petit cercle possible, répondit Kali, c'est-à-dire un point ? Ridra acquiesça de la tête. Bien.
0: Ces explications linguistiques, parfois assez techniques, sont un peu exigeantes et peuvent être ardues pour certaines. Mais il ne faut vraiment pas s'en laisser décourager, on peut juste les survoler et quand même bien suivre l'histoire, parce que ces passages plus techniques sont souvent aussi restitués dans des moments de dialogue plus faciles à suivre. En ce qui concerne la langue Babel 17 elle-même, il est quand même un peu difficile de se la représenter et ça reste flou. Comme il s'agit d'une langue très dense et concentrée, le bureau du chiffre de l'armée la considère d'ailleurs d'abord comme un code plutôt qu'une langue, partant de l'idée qu'une langue complexe ne pourrait pas prendre une forme aussi courte et réduite. Et il faut alors l'expertise et la sensibilité d'une poétesse et ethnolinguiste telle que Ridra Wang.
1: Tout le délicat problème de distinction des phonèmes et de leurs variantes ou allophones est au centre du sujet. Or, vos gens du chiffre n'ont même pas compris qu'il s'agissait d'un langage. Comment voulez-vous qu'il leur soit venu à l'idée que... Quelle sorte de distinction ? Vous savez certainement que les Asiatiques confondent les sons R et L lorsqu'ils parlent une langue occidentale. Ce qui est tout à fait logique, car dans de nombreuses langues orientales, les phonèmes R et L sont des allophones. C'est-à-dire qu'ils sont considérés comme un seul phonème, dont la graphie et même la phonation sont identiques. Mais prenez par exemple en français le C de cure et de constitution. Quelle est la différence entre les deux ? Répétez chaque mot en écoutant bien. Le premier est un palatal, bien articulé sur le sommet du palais. Et le second, vélaire, plus subtil sur le voile du palais. Il s'agit simplement de variantes propres à chaque langue. Vous pouvez ainsi constater que vous avez l'habitude de les entendre comme un même phonème, alors que ce sont des allophones. Oh, je vois. Commencez-vous à entrevoir les difficultés que rencontre un étranger cherchant à transcrire un langage qui n'est pas sa langue natale ? Le résultat peut aussi bien se traduire par trop de distinctions entre les phonèmes que pas assez.
0: Mais ce qui est vraiment au cœur du récit, c'est l'idée que les langues formatent non seulement notre perception du monde, mais notre capacité même à le penser. Cette vision du langage remonte à l'hypothèse de Sapir-Whorf, formulée dans les années 1930, qui soutient que nos représentations mentales dépendent des catégories linguistiques dont nous disposons. Au début des années 60, cette thèse est au cœur d'une importante controverse entre anthropologues qui a certainement inspiré l'écriture du roman. Delaney nous embarque dans une véritable aventure linguistique avec l'avancement de Ridra Wang dans ses recherches sur Babel 17.
1: Pourquoi ma curiosité ? Parce que la plupart des ouvrages de référence définissent le langage comme un vecteur d'expression de la pensée. Mais en réalité, le langage même est pensée. Et la pensée est une information enregistrée par l'esprit, à laquelle on donne une structure. Cette structure, Moki, c'est le langage. Et dans le cas de Babel 17, elle est très déstabilisante. Qu'est-ce qui te déroute ? Moki, quand on apprend une langue étrangère, On découvre en même temps la manière unique dont les individus qui l'utilisent voient le monde, l'univers. Il approuva d'un signe de tête. Et au fur et à mesure que je pénètre la langue, mon esprit semble embrasser trop de choses.
0: Il y a plusieurs passages dans le récit où Ridra Wang, qui est traductrice par ailleurs, développe ses questions de la signification du langage à travers des comparaisons de différentes langues. Un de ces exemples sont les Syribiens.
1: Est-ce que ces êtres-là emploient le mot « je » ? Non seulement ils l'emploient, mais dans leur langue, il existe sous trois formes différentes. Le « je » à une température de moins 6 degrés, le « je » entre 6 degrés et 93 degrés, et le « je » au-dessus de 93 degrés. Le boucher semblait complètement dérouté. C'est lié à leur processus de reproduction, lui expliqua-t-elle. À moins 6 degrés, ils sont stériles. La température qui convient à leur fertilisation se situe entre 6 degrés et 93 degrés. Mais pour accoucher, il leur faut une température dépassant 93 degrés.
0: Plus loin, elle raconte.
1: Prends l'exemple des Syribiens. Eh bien, ils ne connaissent pas les mots maison, foyer ou habitation. Et lorsque nous préparions le traité avec les Syribiens à la cour des mondes extérieurs, je me souviens qu'il nous avait fallu 3 quarts d'heure pour rédiger la phrase « Nous devons penser à protéger nos familles et nos foyers » en syribien. Car toute leur culture est fondée sur la chaleur et les changements de température. Et encore, nous avons eu de la chance car ils connaissaient le mot « famille ». Ce sont d'ailleurs les seuls non-humains qui en possèdent une. Mais si l'on essaie de leur expliquer le concept « maison », on se retrouve en train de décrire une sorte d'espace clos qui crée une différence de température de tant de degrés avec l'extérieur, capable de donner un sentiment de bien-être à une créature dont la température intérieure reste constante à 37 degrés centigrades.
0: Et en parlant de traduction, il est vraiment très intéressant de lire la traduction retravaillée dans la plus récente édition française par Mnemos. Non seulement c'est vraiment une bonne actualisation, voire correction de la première traduction, ce qui permet une lecture plus fluide et rend plus justice à l'écriture de Delaney, mais en plus le texte est aussi enrichi de pas mal de notes expliquant notamment certains choix de traduction. Par ailleurs, le style de Delaney peut aussi être très drôle. Il fait carrément des blagues. Parfois, elles sont probablement involontaires quand, dans ce monde super technologisé du space opéra, la protagoniste va passer un coup de fil dans une cabine téléphonique. À d'autres moments, les blagues sont complètement intentionnelles, comme par exemple le choix des noms de code dans la communication entre les chasseurs et le capitaine lors d'une bataille spatiale.
1: Équipe des névrosés, ordonna Gébel. Commencez la phase mégalomanie. Napoléon Bonaparte prendra la tête et Jésus-Christ sera à l'appui à l'arrière. Les chasseurs de l'aile droite s'avancèrent à leur tour en formation carrée. Activez la dépression grave avec symptômes de non-communication et d'agressivité refoulée. Derrière elle, Ridra entendit les voix animées des gamins de l'escadron auxquels la limace faisait grimper les marches. Mais dès qu'ils furent arrivés, ils se turent pour contempler l'immense projection de la nuit spatiale devant eux. Le déroulement des opérations leur fut chuchoté de bouche à oreille. Commençait la première crise psychotique. Les points jaunes s'enfoncèrent plus avant dans l'obscurité.

0: Alors que j'ai vraiment beaucoup aimé ce roman, il faut bien dire aussi qu'il y a quelques passages extrêmement chiants, voire violents. Il y a notamment une scène de banquet où Delaney se sert de représentations super grossophobes pour mettre en scène la décadence des classes riches. Et ce n'est pas juste une phrase, c'est développé tout au long de la scène et c'est assez insupportable. D'autres passages me sont un peu obscurs, comme la scène d'ouverture du roman où un général de l'armée rencontre Rhydra Wong. Il est tellement en adoration devant elle qu'il en perd ses esprits. Dans ce passage, Delaney décrit Rhydra Wong d'une manière que je qualifierais d'exotisante et de sexualisante. Mais il n'est pas évident de comprendre si c'est là la vision de l'auteur ou si c'est une manière d'exposer le regard du général, qui ici représente clairement l'élite militaire conservatrice en contraste avec le personnage de Wong, créatrice et intellectuelle. Par ailleurs, dans les descriptions de certains personnages, on sent à plusieurs reprises un véritable culte du corps, toujours dans les normes de beauté et du validisme, probablement pas totalement étranger à certaines cultures PD encore aujourd'hui.
1: C'était le 33e épisode de Vortex et Rotative. On vous a parlé du roman Babel 17 de Samuel Delaney, publié aux États-Unis en 1966. La traduction française de Mimi Perrin a été éditée en 1973 par Calman Levy et dernièrement rééditée par Nemos avec une traduction revisitée par Olivier Béranval.
0: Le roman fait 300 pages dans l'édition de Mnemos, qui contient une préface et une postface d'Olivier Béranval, toutes les deux fort intéressantes, et on vous recommande de les lire si vous avez envie d'en apprendre un peu plus sur Samuel Delaney ou sur le thème du langage dans la SF. L'émission est montée avec des bouts de musique du groupe de Cold Wave français Babel 17, qui s'appelle comme ça en référence à ce roman.
1: Au revoir.
0: Au revoir et à la prochaine.
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1: Et bonjour à toutes et à tous, auditeurs, auditrices de Radio d'ici. Vous êtes bien en direct de la bidomadaire si vous écoutez ce mardi 26 mai à midi. Et sinon, ce sera en rediffusé toute la semaine. Avec moi en studio, on est de nouveau pas très nombreuses, mais il y a quand même Quentin. Salut Quentin.
2: Salut, vous allez bien?
1: Eh ben oui, carrément.
2: Je dis vous, mais en fait, il y a les auditeuristes et il y a toi.
1: Eh oui, il y a moi. Et ouais, moi, ça va, carrément. Carrément. Et toi, tu reviens d'une petite semaine de vacances?
2: Ouais, ça va, ressourcer. Et avec cette chaleur-là, ça fait du bien d'avoir pris un peu de temps.
1: Tu m'étonnes.
2: Je reviens pour la guerre un peu, tu vois, je reviens armé pour la chaleur.
1: Ah d'accord, ok, super. Et tu nous donneras des petits conseils canicule si tu veux une prochaine rubrique à créer.
2: Carrément. Prochaine bidomadaire, je fais une petite rubrique canicule.
1: Super. Et là, on va continuer avec nos rubriques habituelles et puis une petite auberge espagnole. On se retrouve après pour philosopher là-dessus.
3: Et top. La fourmi, parraine du cafard, vota pour l'insecticide. Ils furent tous anéantis, même le grillon qui s'était abstenu. Et top.
1: D'accord.
2: Elle est très cool celle-là.
1: Ouais, elle est cool. J'imagine que c'est un parallèle avec les humains.
2: Oui, je pense, ouais. Et le vote.
1: Voilà. On va pas plus commenter, rester là-dessus.
2: Elle est compréhensible et bien comme ça. Je pense pas qu'il y ait besoin de beaucoup.
1: Allez, ça marche. Bon, on va direct partir sur les annonces avec un petit générique.

0: Ce mardi 26 mai à 18h, donc c'est aujourd'hui hein, si vous écoutez en direct, il y aura un temps choisi ta conf. Ce temps permettra aux personnes présentes de choisir trois conférences gesticulées parmi la dizaine présélectionnée par la commission programmation. Ainsi, en fonction des votes exprimés, nous pourrons définir et valider la programmation du FestiConf 2026. Sera suivi évidemment d'un apéro. Oui, pour rappel, FestiConf a lieu comme chaque année on est en train de préparer celle de 2026, donc voilà, ça sera un temps pour vous permettre de choisir les conférences qui vous intéressent le plus. Voilà, ça se passe aujourd'hui, du coup, le 26 mai à 18h, à la Corderie.
1: Et on revient à Saint-Julien, si, parce qu'on y est actuellement, mais sinon on n'en a pas parlé encore, avec le spectacle de l'association Viva Molétanie. Il y avait une petite pastille sonore la semaine dernière, mais on vous fait une petite piqûre de rappel. C'est ce mercredi 27 mai à 10h30. Donc l'association propose un spectacle qui s'appelle L'éveil de la plume, qui aura lieu à la salle de la passerelle à Saint-Julien-Molin-Molette par la compagnie Verveine Comète. Une exploration sensorielle aux tout-petits portée par le thème familier du cycle du jour et de la nuit. Un spectacle sans parole, immersif, poétique et sensible. Ici et là s'articulent différentes installations sonores et visuelles, des accessoires et objets sensoriels à manipuler permettront la libre découverte et une première approche culturelle et artistique. Donc ce spectacle commence à 10h30, mais l'accueil se fait dès 9h30. Il durera 30 minutes et pour le public, c'est plutôt pour les enfants de 0 à 3 ans. Ça se passe donc à l'espace Michel Bernard, enfin plutôt à la salle de la passerelle au-dessus de l'espace Michel Bernard. Et pour les tarifs, c'est entre 5 et 8 euros.
0: L'association Science pour tous à Annonay vous propose une dernière conférence avant l'été et ça se passe le vendredi 29 mai à 19h au musée du Parchemin. La naissance de la méthode scientifique sera animée par Pascal Marchand, enseignant chercheur à l'Université de Toulouse de sciences et de l'information de communication, co-auteur de la BD Eureka. Et vendredi prochain, le 5 juin, c'est Françoise Combes, la présidente de l'Académie des sciences astrophysiciennes à l'Observatoire de Paris, qui vient animer la conférence « L'histoire du Big Bang ». Au début du XXe siècle, notre galaxie, la Voie lactée, constituait tout notre univers. Outre la multitude d'étoiles, elle comptait toute une variété d'astres étendus, appelée la nébuleuse, de formes et de couleurs très variées. Donc si la science et l'astronomie vous intéresse, ça sera à 19h à l'amphithéâtre du lycée Saint-Denis à Annonay.
1: Et le Festival d'Harmonie fête sa deuxième édition. C'est organisé par les Muguets de Quintenat et ça se passera le dimanche 31 mai à partir de 15h. On verra se succéder sur scène l'harmonie locale de Quintenat à 15h, les enfants de la Joyeuse de Châtillon-Saint-Jean à 16h et l'horizon musical de la Motte de Galore à 17h. Les deux sociétés musicales dromoises, invitées pour deux orchestres intergénérationnels d'environ 35 musiciens et musiciennes, habitués à exporter leur répertoire un peu partout sur la région. Des musiques de films à la variété française, il y en aura pour tous les styles et tous les goûts. Un large répertoire interprété par, au total, près de 100 musiciens et musiciennes qui se succéderont sur scène tout au long de l'après-midi. L'entrée et l'accès est libre à tout moment. L'ouverture des portes de la salle des fêtes de Quintenat sera à partir de 14h30 et il y aura une buvette sur place. Donc on vous rappelle, c'est un festival d'orchestre d'harmonie qui aura lieu le dimanche 31 mai à partir de 15h à Quintenat.
0: L'association Roxyon propose un concert gratuit le samedi 30 mai à partir de 19h, place du Château à Roussillon. Deux groupes locaux se succéderont, H24 et What the Fuck, What, W-A-T, et pas What comme l'électricité en fait. Donc c'est à 19h, place du Château à Roussillon, organisé par l'association Roxyon.
1: Je me mélange un peu les pinceaux. On part maintenant à l'île du beurre de Tupin et Semon. Et en fait, qu'est-ce qui se passe? Il y a un premier événement, donc c'est aujourd'hui, le mardi 26 mai à 19h30. En fait, vous le savez peut-être pas, mais on célèbre le printemps des castors. Le castor est à l'honneur dans toute l'Europe. Venez donc tenter de l'observer sur les rives du Rhône. Sortie accompagnée par une animatrice nature, c'est pour tout public à partir de 8 ans et c'est gratuit. Donc voilà, si vous voulez venir espérer voir des castors, c'est pas sûr, mais on espère en voir à 19h30. Peut-être que c'est sur inscription, je vous invite à aller sur le site de l'île du beurre quand même. Et puis, samedi 30 mai, à l'occasion de la fête de la nature, l'île du beurre vous propose de multiples activités entre 14h et 18h. Après-midi convivial et immersif pour fêter la nature avec stands, spectacles et activités pour tous les publics. C'est un événement gratuit également et il y aura buvette et restauration sur place dès midi. Alors, il y a l'émission Les créneaux de Localement Vôtre de cette semaine qui sont dédiés à ça. C'est Morgan qui a fait une interview. Et puis, Quentin, toi, tu seras là-bas l'après-midi pour animer des petits ateliers?
0: Morgan sera là-bas pour animer des ateliers.
1: Ah, ok. Donc, peut-être que c'est Lélé, je crois.
0: Ouais, ouais. Ah, c'est Lélé, oui.
1: Il me semble que c'est Lélé, du coup.
0: C'est ça.
1: Ok, je pensais que vous étiez tous les deux. Donc, Lélé sera sur place pour animer des ateliers de prise de son dans la nature. Il y a 5 créneaux disponibles. Voilà. Donc, n'hésitez pas à aller y faire un tour. Il y aura Éléonore, mais il y aura aussi plein d'autres choses ce samedi 30 mai à partir de midi. Les activités, ce sera entre 14h et 18h. Je t'ai piqué ton annonce. Peut-être,
0: c'est
1: mais que c'est vilain.
0: Ben oui, pour ça je me suis dit, elle est partie, elle y va.
1: J'étais partie gaiement, ouais. Ok. Bon, je refais celle d'après alors.
0: Vas-y, fais-toi plaisir, pas de problème.
1: Allez. On part maintenant à la librairie d'Annonay, la librairie La Parenthèse, qui accueillera Maxime Rossi pour parler de son premier roman qui s'appelle La Tournée. Donc le rendez-vous, c'est ce mercredi 27 mai à 19h pour une rencontre suivie d'un échange et d'un pot. Et pour vous donner envie d'en savoir un peu plus, voilà le coup de cœur de Violaine. Je me suis plusieurs fois demandé si je ne quitterais pas la librairie pour le monde du soin. Maxime Rossi l'a fait. Il est parti aussi de sa librairie café et sillonne maintenant les routes ardéchoises pour prodiguer des soins, mais surtout de l'humanité et de la présence. Un premier roman sensible et ultra touchant. Voilà, ce mercredi 27 mai, rencontre avec l'écrivain Maxime Rossi à La Parenthèse.
0: La ludothèque de Tujou ouvre ses portes le samedi. Le prochain sera le samedi 30 mai de 15h à 17h. Sur cette permanence, vous pourrez participer à une initiation au jeu de Go. Des bénévoles viennent spécialement vous présenter une initiation au jeu de Go en espérant vous transmettre leur passion d'un jeu qui est... Moi, je connais le nom du jeu de Go, mais aucune idée de comment ça fonctionne.
1: J'ai appris une fois, mais franchement, je m'en souviens plus du tout. C'est un peu complexe, mais c'est intéressant à travailler. J'ai l'impression que les gens qui s'y plongent dedans, après, ils deviennent un peu addicts, quoi. C'est un peu comme les échecs.
0: Ouais, c'est hyper stratégique et tout.
1: Voilà. Si vous avez envie, faut venir à Tujou ce samedi 30 mai, quoi.
0: Bah ouais,
1: carrément. Allez.

0: Et le vendredi 29 mai, à partir de 19h, venez assister au vernissage de l'exposition La Réunion en photo. Mais où ça? Eh ben, au Montée Café. Sébastien Minaudier nous fait voyager à La Réunion. Vous pourrez découvrir ses photographies et partager le temps du vernissage, un moment festif. Et vous pourrez découvrir cette exposition jusqu'au 3 juillet, pendant les temps d'ouverture du café.
1: La fourmilière, ma vie à vélo et du vent dans les mollets se sont réunis pour organiser une grande journée autour de la mobilité à vélo dans les monts du Pilat. Avec l'aide et le soutien financier de l'ADEME et de la communauté de communes des monts du Pilat, cette journée sera autour de l'utilisation du vélo comme moyen de déplacement au quotidien. Nous invitons donc les cyclistes de tout âge, de tout niveau, à venir échanger autour des usages réels de la route, des joies et des peines à rouler à vélo sur notre territoire dans le but d'améliorer les possibilités de mobilité au quotidien. La journée démarre en douceur avec un moment de partage autour du vélo, qu'il soit utilitaire ou plaisir. Petit déjeuner partagé, vélo smoothie pour allier énergie et amusement, atelier d'auto-réparation. Réparation, c'est compliqué aujourd'hui. Atelier d'auto-réparation.
0: C'est la reprise, c'est normal.
1: C'est pour ça, faut s'y remettre. Atelier d'auto-réparation pour apprendre à entretenir son vélo. Bourse au vélo participative avec l'association Du Vent dans les Mollets. Deux itinéraires à vélo collectif auront lieu. Le premier à 11h45, départ à vélo de Saint-Julien-Molin-Molette jusqu'à Bourg-Argental par la route. Déambulation festive en musique avec une playlist diffusée sur les ondes de Radio d'ici.
0: Et une fois qu'on est arrivé à Bourg, il y aura toute une après-midi festive. Donc ça commencera bien sûr par un pique-nique et restauration sur place après l'arrivée des cyclistes et aussi des personnes qui sont venues en voiture ou à pied. Tout le monde aura le droit de manger. Buvette, discussion et réflexion par la suite. Donc il y aura 3 tables rondes animées et enregistrées par Radio d'ici. Une présentation du plan vélo du Pilat. Un échange autour des mobilités, vélo taf, voyage à vélo, aménagement cyclable, activités et découvertes. Il y aura aussi un parcours de maniabilité par l'association Hard Rider et parcours ludique avec signalisation. Vélo école pour apprendre à pédaler. On pourra aussi essayer des vélos cargo, des vélos long tail, fat bike de Pilat X Experience, des vélos adaptés, des cyclotouristes annonéens. Il y aura aussi des comptes Kamishibai par le réseau de lecture publique et animation ludique pour petits et grands, avec notamment la compagnie La Poursuite et sa vélo tech race, donc vélo avec c'est un jeu
1: bas.
0: De mots
1: ouais. Vélo genre vélo bas tech
0: ouais, comme les c'est ça ouais
1: c'est
0: ouais.
1: Sans beaucoup de technologie,
0: ouais, bon, c'est les low tech quoi, un truc comme ça,
1: ouais.
0: Et puis à 18h30 il y a la deuxième itinérance collective, donc là ce sera un départ de Bourg-Argental jusqu'à Saint-Sauveur-en-Rue par la Via Fluvia. La balade sera comptée par Émilie Desfonds.
1: Oh, comptée en pédalant ?
0: Eh bah ouais, carrément.
1: T'as faut avoir le souffle. Pour clôturer cette journée, en beauté, direction Saint-Sauveur-en-Rue, donc comme on vous l'a dit, à l'envers du grenier dès 19h, avec une animation ludique de vélo platine par la compagnie La Poursuite. Ensuite, à 20h30, il y aura un concert de Combine Les Runies. À 21h30.
0: Combine les ruines, pardon.
1: Ah, combine les ruines.
0: Oui.
1: Ok, c'est. Ah oui, les. Comme. Ok.
0: Ouais. C'est un petit jeu de mots.
1: À 21h30, la projection de Virage vers le futur et du court-métrage La France cyclable avec un ciné-cyclo, projection alimentée par l'énergie du public. Donc vous pédalerez pour faire en sorte qu'on puisse voir le documentaire. Il y a évidemment buvette et restauration sur place à l'envers du grenier. Un système de navette sera mis en place. C'est assez simple. Vous déposez votre vélo au vélo départ, puis vous déposez votre voiture à Saint-Sauveur-en-Rue ou à Bourg-Argental. Vous revenez avec la navette au vélo départ Et la navette permet à celles et ceux qui le souhaitent de retrouver leur voiture en fin de parcours. Les navettes ne transportent pas de vélo. En fait, vous, là où vous voulez commencer, vous mettez votre vélo. Là où vous voulez finir, vous mettez votre voiture. Et vous prenez la navette pour retourner au vélo. Et vous faites le retour avec... à vélo, du coup. C'est ça.
0: Oui, je crois. Et sinon, si vous n'avez pas bien compris ce qu'on vous raconte, vous pouvez aller voir aussi sur le site internet de la Comcom. Ouais, voilà.
1: Clairement.
0: Donc ça, c'était toute l'annonce pour l'événement qui va avoir lieu ce samedi 30 mai autour de la mobilité à vélo. Et encore le samedi 30 mai à 20h30, il y a une soirée drag show au Baroscope. Ne loupez pas ça.
1: Et toujours le samedi 30 mai à Saint-Félicien, il y aura un festival LGBTQIA+. Ça se passe au tiers-lieu du couvent à partir de 15h avec des projections, avec la projection d'un film documentaire et d'une conférence genre et sexualité avec un apéro drag show.
0: Et voilà, c'est presque fini pour les annonces, enfin de notre côté avec Quentin, mais on va écouter un son enregistré par l'équipe de l'Envers du Grenier, la recyclerie de Saint-Sauveur-en-Rue, qui vient nous présenter leurs événements de la semaine.
2: Bonjour, c'est Angélique de l'association L'Envers du Grenier, située à Saint-Sauveur-en-Rue, avec sa recyclerie et son café, ouvert les mercredis et samedis de 10h à 19h, et aussi sa programmation d'ateliers, soirées et autres moments festifs. Mercredi 3 juin, de 15h à 17h, c'est cartes, stratégies et lettres. Un temps gratuit, ouvert à tous de 0 à 99 ans. Chaque premier mercredi du mois, les jeux de la recyclerie s'invitent au café. Jeux de cette famille, coinche, uno, scrabble, échec. Place à la stratégie, la réflexion et l'amusement. Et vendredi 5 juin, à partir de 19h, c'est une soirée jeux de société, en accès libre. Classique, récent, connu ou pas, venez découvrir les jeux de société de la recyclerie. Ou encore mieux, apportez les vôtres pour les partager le temps d'une soirée. Boissons et grignotes apéro sur place. Samedi 6 juin, de 10h30 à 11h, spectacle Nina sur le chemin. Pour les enfants à partir de 12 mois et leurs parents. C'est un spectacle sur inscription et à prix libre. Dans sa cabane, Nina se prépare. Ce matin, le vent est pressé. Il pousse la porte, soulève Nina et hop, il la dépose sur le chemin. Les yeux grands ouverts, elle suit ses pensées et un pas après l'autre, Nina s'émerveille. C'est un spectacle de Florence Sauvignet de la compagnie Charivari.
0: Et voilà pour les petites annonces de l'Envers du Grenier. C'est fini pour les annonces, mais maintenant on va passer aux émissions de la semaine. Alors sur Radio d'ici, donc comme je vous disais tout à l'heure, sur les créneaux de Localement Vôtre, c'est l'interview d'une personne du CONIB, donc le centre d'observation de la nature de l'île du Beurre. Et qui vient nous parler donc de la fête de la nature qui aura lieu ce samedi 30 mai, où Lélé fera des petits ateliers de prise de son radio. Et puis sur les créneaux de place publique, vous pouvez réécouter une table ronde qui a eu lieu sur le temps fort du festival Marcel, un festival organisé par les centres sociaux d'Annonay autour du 8 mars. Donc c'est une table ronde, c'est plutôt des témoignages de parcours de vie, voilà, de trois personnes. N'hésitez pas à aller écouter ça. Et puis, je vous mets quand même, parce que c'est une programmation spéciale, un peu ce samedi 30 mai. Donc, il y aura la playlist disponible pour encourager les cyclistes entre Saint-Julien et Bourg-Argental. Donc, ce sera entre 11h45 et 12h45. C'est Claire de Duvent dans les Mollets qui nous a préparé une petite playlist. Et puis, entre 15h30 et 18h30, vous serez, grâce à un relais radio très élaboré, en direct du festival Saint-Barth à Saint-Barthélemy-Grozon. La Fédération des œuvres laïques de l'Ardèche et l'Institut médico-éducatif de Soubéran lanceront la troisième édition du festival Saint-Barth, Festival Saint-Barth plutôt, Festival des arts et de la nature pour tous. Donc à 15h30, c'est le début d'un plateau radio en partenariat avec Déclic Radio et Radio des Boutières. Et c'est un groupe de jeunes qui aura identifié les personnes à interviewer avec leurs éducatrices et pourront s'essayer à la technique de l'interview, et pour certains d'entre eux, aux côtés d'un animateur radio professionnel. Seb Dill. Donc Seb Dill, c'est la personne qui fait deux émissions qu'on rediffuse sur Radio d'ici, Positive Onde et Chansomania. Les jeunes auront aussi l'occasion d'exprimer à l'antenne leur travail réalisé en amont du festival. Voilà, ça, ce sera samedi après-midi. Est-ce qu'on passe au son des voix de l'eau? Donc les sons des voix de l'eau, c'est des sons enregistrés par le réseau des lectures publiques autour de la thématique de l'eau et qu'on écoute depuis quelques semaines déjà.
3: Le Furan, une rivière à apprivoiser. Source, eau forte pour un barrage. Auteur, Élodie Ravel, Noélie Ortega. On ne compte pas, avant l'édification du barrage du gouffre d'enfer, les ponts emportés, les moulins écroulés et les maisons anéanties. Et cela devient bien plus grave lorsque le Furan emporte les vies humaines. Cette rivière, dont le nom nous en dit long sur le caractère, était jusqu'au dernier tiers du XIXe siècle redoutée par ses riverains. Les crues du Furan ne sont pas rares dans l'histoire stéphanoise. Depuis le XVIe siècle, les désastres sont fréquents et correspondent bien souvent à des périodes estivales où de furieux orages éclatent dans les montagnes environnantes. Lors de grosses pluies sur le Pilat, les sources et les rues se gorgent d'eau et viennent renforcer le débit déjà important de la rivière. Les communes traversées subissent des dommages sérieux. L'un des souvenirs les plus marquants remonte à 1849. La terre est sèche. Elle ne peut absorber le violent orage qui éclate le 10 juillet au soir dans la partie supérieure du Furan. La rivière entre alors dans une grande fureur et dévaste tout sur son passage. Les communes de Rochetaillé, Valbenoite,

0: on dénombre 11 victimes et les dégâts matériels sont importants. Maisons emportées, devantures de boutiques brisées. Le préjudice se monte à 1 million de francs de l'époque. L'horreur et la violence des événements restent gravées dans les mémoires. Face à la chaleur et à l'eau stagnante qui suivent l'inondation, la population commence à redouter une épidémie. Très rapidement, la solidarité se met en place et les souscriptions au profit des victimes sont organisées à Montbrison, alors préfecture. Devant des besoins toujours grandissants, Saint-Étienne passe de 16 300 habitants en 1801 à 96 600 habitants en 1866. Et malgré l'adjonction de nouveaux lavoirs et de nouvelles fontaines au cours de l'année 1850, les études d'adduction d'eau se multiplient et se succèdent. Jusqu'en 1859, où le conseil municipal de Saint-Étienne décide de construire un aqueduc pour acheminer les eaux de source de la vallée supérieure du Furan dans le massif du Pilat. Cet aqueduc sera complété par la construction d'un barrage au lieu-dit le gouffre d'enfer. C'est ici, à l'endroit où se resserre la vallée, qu'est envisagée la construction du géant de pierre. C'est un chantier complexe qui démarre à l'année 1859. La base réalisée, il faudra 4 ans encore pour hisser le mur de 56 mètres. À la cadence de 1,50 m par mois, au cours de campagnes de 6 mois par an. Plus de 500 ouvriers pénètrent chaque jour dans un espace qu'on imagine devenu totalement minéral. Il leur faut montrer patte blanche avant de se présenter au travail. Les conditions de sécurité sont très strictes. Le plus grand nombre vient des environs. Les autres sont hébergés à proximité, probablement sur un campement. Nulle photographie n'est à ce jour parvenue de cette fourmilière. Il est vrai que les ingénieurs construisaient là un ouvrage unique et d'une hauteur exceptionnelle pour l'époque. Peut-être ont-ils voulu préserver leur secret. Le Furan, une rivière à apprivoiser. Source, eau forte pour un barrage. Auteur, Élodie Ravel, Noélie Ortega.
1: Et voilà pour les voies de l'eau de cette semaine. On va enchaîner tout de suite avec un petit son enregistré avec l'école de Saint-Julien-Moulin-Molette et Joël Soyer autour de son livre. Voilà, donc on vous rappelle le principe. On est en 2150. Raconte-nous ta rencontre avec un animal.
2: Vous êtes bien installé ? Super. Et ben, quand vous voulez. Allez, c'est parti. Donc, vous commencez avec vos prénoms.
3: Nico, Billy.
4: La chimère du futur. Nous sommes en 2150. Je rencontre un animal étrange. C'est une chimère. Elle a deux têtes. Une tête de chat, une tête d'hérisson. Et elle a un cou avec des épines blanches tachetées de noir. Un corps de chien, des pattes de panthère noire et des ailes de faucon pèlerin. Une queue de serpent et des dents pointues. Elle s'approche de moi et je lui demande
5: « Qui es-tu ?»«
4: Je m'appelle Cracotte et je viens d'Uranus. »
5: Mais tu parles, c'est vrai ?»«
4: Bah oui, toi aussi, non ?»
3: Dans ma tête, je me dis, je me fais ridiculiser par une chimère qui parle. Je suis vraiment dans le monde réel.
4: Veux-tu venir dessiner et goûter dans la forêt avec moi? J'ai apporté des cracottes.
3: Non mais je suis pas cannibale non plus, mais pour les dessins, je veux bien.
4: Ne t'inquiète pas, j'ai aussi des cookies.
3: Super.
4: Et c'est comme ça que nous nous mettons sur la route de la forêt.

0: trouvons un coin bien douillet pour goûter et dessiner.
1: Cracotte affirme. J'ai terminé, je t'ai dessiné toi.
0: Moi aussi, Cracotte, je t'ai dessiné.
1: Après, on mange. Cracotte adore les cookies.
0: C'est trop bon et meilleur que les insectes et ce que je mange d'habitude.
1: Moi aussi, j'adore les cookies.
0: On sympathise, on se raconte nos vies. Je lui dis que j'aime bien cette forêt.
1: Et elle me dit qu'il y a des pommiers de 300 mètres de haut sur Uranus. On discutait quand soudain...
0: Un caillou gigantesque arriva d'une falaise non loin d'ici.
1: Un chasseur courait dessus.
0: Cracotte s'exclame.
1: Oh, oh non, il m'a retrouvé.
0: Qui ça?
1: Le chasseur. Vite, cours.
0: On se met à courir et à slalomer entre les arbres.
1: Le chasseur descend de sa pierre géante et il nous poursuit.
0: C'est qui ce chasseur?
1: C'est un extraterrestre d'Uranus.
0: Il veut ma peau et celle de mes copains et de mes copines. Car les chimères sont rares, donc chères.
1: Nous sommes en voie d'extinction.
0: Mais c'est interdit de tuer les animaux en voie d'extinction.
1: Je sais, mais il nous veut quand même.
0: Tout à coup, il nous attrape.
1: On se débat de toutes nos forces.
0: Il met Cracotte dans une cage, mais ne me laisse pas partir.
1: Les gens le voient, et ils sont au moins 100 à dire que ce n'est pas possible de capturer les animaux en voie d'extinction.
0: Alors, il nous libère et il se fait jeter dans une prison.
2: Voilà pourquoi il faut respecter la nature.
0: Fin.
3: Super, bravo. Bravo.

0: Et voilà un petit son des élèves de l'école de Saint-Julien. Eh ben, c'est le moment de la fin de cette émission, Quentin.
1: Ben ouais, ouais. C'est le moment où tu vas te jouer de moi.
0: Ouais, c'est ça.
1: Je vais devoir deviner d'où vient ce que tu as préparé.
0: C'est ça, c'est moi qui ai préparé les annonces et la lucette d'aujourd'hui. Et ben, du coup, il n'y a que Quentin qui est là en direct pour deviner. Mais bien sûr, vous pouvez jouer chez vous. Donc, on vous rappelle le principe pour ça. On a fait un tour sur le site Radio Garden où on peut entendre plein de radios différentes dans tout le planisphère, on dit
1: ouais,
0: comme ça.
1: Tout le monde, ouais, ouais. Le planisphère, ouais.
0: Ouais, ok, allez, ça marche. Et on en sélectionne une, on fait un petit enregistrement de son et on le fait écouter aux autres et puis à vous pour que vous deviniez de quel endroit vient cette radio. Voilà.
1: Mais là aujourd'hui, même si je suis tout seul, je vais trouver. Je le sens.
0: Ouais, en tout cas, il y a un indice.
1: Ok.
0: Voilà. Allez, c'est parti.
2: T'es prête?
3: Hein?
2: Je te disais, je me lance.
3: Quoi?
2: Je me lance. Australie.
3: Ah non, pas encore.
2: Ben, on tombe dessus, c'est le jeu, ma pauvre Lucette.
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0: Et voilà.
1: Ah, j'ai des doutes. Ah. En fait,
0: c'est le but.
1: Au début, j'étais en Argentine, parce que je crois qu'il a dit au début Argentina.
0: Ok.
1: Et du coup, j'étais là. Et après, il a parlé de... Je crois qu'il a dit catalan. Et mm-hmm. du coup, je dirais que je suis en Espagne. Tu vois, j'étais en Portugal, Espagne et Argentine, du coup.
0: Mm-hmm.
1: Mais j'ai envie de dire que... après, il parlait d'un gars qui était catalan. Donc peut-être que... Tu sais quoi? J'ai envie de dire Espagne.
0: Ouais.
1: Même si... Voilà, c'est... Voilà, j'ai un doute.
0: Okay.
1: Je dirais Espagne.
0: Espagne, plutôt dans le nord, du coup.
1: Ouais, ouais, okay.
0: Plutôt en Catalogne. Eh ben ouais, bravo Quentin, c'était ça.
1: C'est vrai, c'était en Catalogne, du coup.
0: C'était en Catalogne, ouais. C'est une radio qui est dans une commune qui s'appelle Molins de Rei, Moulin du Roi, j'imagine.
1: Mm-hmm.
0: Voilà, et du coup, oui, c'est des personnes qui parlent en catalan et je trouve que ça ressemble vachement à du portugais.
1: Oui, ouais, ouais, c'est pour ça. Mm. Parce qu'en Argentine... Il parle portugais ou pas?
0: Non.
1: Non.
0: Il parle espagnol, mais avec une prononciation un peu différente.
1: Ouais,
0: genre
1: c'est
0: pour
1: ça.
0: Ouais, il n'y a pas des re, il y a des... C'est des enfin, bref.
1: Au début, je pensais que c'était... Au début, je suis Portugal, et quand il a dit Argentine, je croyais que c'était Argentine, tu vois.
0: Mm.
1: Et après, et même à la toute fin, je me suis dit, mais c'est de l'italien. Qui la dame, quand elle parlait, j'avais vraiment l'impression qu'elle parlait italien. Quoi.
0: Ouais, ouais. Et ben non, il disait à un moment, il parlait beaucoup du catalan, du fait de pouvoir parler catalan,
1: okay.
0: De ce que j'ai compris. Et voilà, donc il disait à un moment le mot catalan. Bravo, tu as trouvé l'indice, Quentin, et tu ne t'es pas laissé perturber.
1: Et je t'avais dit que je trouverais aujourd'hui.
0: Ouais, super.
1: J'espère que vous aussi, vous avez pu trouver derrière votre poste.
0: Ouais, carrément.
1: Repérer l'indice.
0: Ouais. Et sinon, eh ben, je vous invite à écouter cette radio. J'espère qu'il racontait pas n'importe quoi, mais ça avait l'air plutôt chouette. Voilà. Et on arrive à la fin de cette émission.
1: Oui.
0: Suite à cette victoire, on va se quitter pour mieux se retrouver la semaine prochaine dans une équipe normalement plus fournie. Voilà.
1: Et oui, on sera normalement tous là la semaine prochaine.
0: Et
1: tous et toutes.
0: Eh ben ouais, normalement, j'imagine, carrément.
1: Ça va faire plaisir de revoir tout le monde
0: ouais.
1: pour cette émission.
0: Oui, voilà. Et en attendant, eh ben, prenez soin de vous, passez une bonne semaine, profitez de tous les événements qu'on a annoncés ou d'autres. Et puis, à bientôt, on se retrouve la semaine pro. Salut.
1: Au revoir.

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1: Je suis comme la louve. J'ai rompu avec le troupeau et je suis parti vers la montagne, fatigué de la plaine. Alfonsina Storni. On trouve chez cette Argentine, cette poétesse argentine, comme chez une certaine Colette, une voix féminine, libre, animale, presque profondément liée aux sensations et à la nature, avec une indépendance un peu ironique et farouche. Eh bien, bonjour à toi, bienvenue pour ce nouveau numéro du Jardin des Délices, et tu es toujours sur Radio d'ici. Alors, sache qu'il y a des mystères littéraires que même les plus grands détectives n'expliqueraient pas. Comment est-il possible qu'après des années d'émissions, que même les épidémies mondiales, les guerres et autres crises mondiales n'ont pas fait dévier, après des centaines d'auteurs, après avoir consacré du temps à des écrivains dont même leurs cousins hésitent à lire leurs œuvres, ne jamais avoir encore parlé de cette fameuse Colette? Oui, Colette, Colette, immense autrice, académicienne sans académie, plume libre, regard acéré, femme scandaleuse puis classique, classique, puis scandaleuse à nouveau. Bref, exactement le genre d'écrivaine qu'on adore ici. Et pourtant, silence radio, invisibilisation. Il fallait donc une circonstance pour réparer cette anomalie. Et cette circonstance, la voilà. L'un de ses textes est au programme du bac de français 2026. La production du Jardin des Délices a donc décidé, dans un élan de service public quasi héroïque, de réparer cette faute historique, tout en offrant aux lycéens un moment de révision d'une rigueur universitaire absolument implacable. Enfin, aussi implacable que je suis capable de le faire. Car oui, pendant que tu penses écouter tranquillement un banal numéro du jardin, tu vas en réalité réviser, apprendre en te divertissant. Alors certes, je fus PCL en LMO, c'est-à-dire prof de français, pendant quelques années, mais là, je te réserve le meilleur de moi dans une méthode pédagogique redoutable et que l'éducation nationale n'a pas encore totalement homologuée. Mais ça, c'est un détail, une broutille. Alors maintenant, parlons enfin de Colette, de son style, de sa liberté, de son humour, de ses animaux, de ses passions, de ses phrases qui semblent simples avant de vous gifler élégamment deux lignes plus loin. Et essayons de comprendre pourquoi elle nous paraît encore si moderne, ce qui est toujours vexant quand on a 150 ans de moins qu'elle.

Alors, jusque-là, tout va bien. Tout est vrai ou presque. Colette est vraiment au programme officiel du bac 2026. Kevin, au tableau, il note là-haut à droite les hashtags jardin, animaux, sensualité, relations compliquées et gens qui prennent un thé en souffrant intérieurement. C'est parti. Alors, grand 1, qui est Colette? Point d'interrogation. Colette est l'une de nos grands auteurs ou autrices. Elle développe deux talents majeurs, observer le monde avec une finesse extraordinaire et décrire une fleur pendant 3 pages sans jamais devenir ennuyeuse, ce qui reste une forme de sorcellerie littéraire. On va commencer par la bio qui va bien, la bio officielle. Colette, de son vrai nom Sidonie Gabrielle Colette, est née en 1873 dans le village de Saint-Sauveur en Puisaye. C'est dans l'Yonne, au sud-est de Paris, Burk. Coco grandit dans une atmosphère très provinciale, ce qui ne l'empêchera pas plus tard de devenir une figure incontournable du Paris littéraire et mondain. Comme à 20 ans, souvent les filles aiment, entre guillemets, importuner profondément leurs parents et leur entourage, elle épouse un certain Henri Gauthier-Villard, plus connu sous le nom de Willy, un moustachu insignifiant et opportuniste qui signe sous son nom les premiers romans de notre pauvre Coco. Oui, elle écrit, lui encaisse la gloire et les pépettes. Une collaboration conjugale assez moderne si l'on retire la partie reconnaissance du travail féminin. Et c'est ainsi que naît la série des Claudine, Claudine à l'école, Claudine à Paris, etc. C'est un immense succès littéraire et commercial. Très vite, Coco finit par récupérer ce qui lui appartient. Sa plume, sa carrière et probablement sa patience. En effet, il signe enfin à deux. Et puis, de manière assez surprenante, en 1905, Coco vire ce pauvre Willy. Étonnant, non ? Son style est célèbre pour sa sensualité, son attention aux détails et sa capacité à parler de la nature. Normal pour une petite campagnarde. Du désir, normal pour... finalement. Et des émotions avec une précision presque tactile. Chez Coco, une fraise mûre, un jardin au soleil ou un regard dans un café deviennent des événements littéraires majeurs. Elle pouvait transformer une sieste de chat en expérience philosophique. Oui, parce qu'elle est surtout connue pour aimer les matous. Moins connue, mais plus méritant encore, elle est membre de l'Académie Goncourt, puis elle en devient même sa présidente. À sa mort en 1954 à Paris, elle reçoit des funérailles nationales. Une première pour une femme de lettres en France. Et pas mal pour la femme à Willy, entre guillemets. Aujourd'hui encore, Coco reste une figure fascinante, moderne avant l'heure, observatrice redoutable des relations humaines et preuve vivante qu'on peut être à la fois une immense écrivaine et quelqu'un qui écrit sérieusement sur les chats, les jardins et les plaisirs de la vie.

Alors, bien sûr, si tout ceci est vrai, il y a également donc des facettes qui sont tout aussi intéressantes et qu'on va voir maintenant dans la biographie de Coco. On déshabille Coco et on va rajouter donc 2-3 détails sur cette vie à Sidonie que la biographie du dictionnaire, elle a oublié. Alors, par exemple, Coco n'a pas seulement été une immense autrice. Elle a aussi connu une période de scène, un tantinet un peu folle, entre music-hall, cabaret et performance qui faisait suffoquer les chroniqueurs mondains du début du XXe siècle. En effet, après sa séparation avec le gars Willy, elle tourne vers le spectacle vivant et monte sur des scènes, des théâtres et des music-halls parisiens. Elle se produit notamment au Moulin Rouge où elle joue les pantomimes, des numéros dansés, des spectacles très inspirés de l'esthétique orientaliste et sensuelle à la mode. Coco y développe une image publique provocante, élégante et libre, loin du modèle de la femme sage et discrète qu'attendait la bourgeoisie française de l'époque. Elle oublie même parfois de s'habiller sur scène, ou tête en l'air, elle commence à se dévêtir alors qu'elle est toujours justement sur scène. Autre petit couac de sa biographie, qu'on oublie parfois, sa relation avec Mathilde de Morny, aristocrate excentrique qui s'habillait souvent en homme. Et bien voilà, encore de quoi alimenter le scandale. Ensemble, elles jouent en 1907 une pantomime intitulée « Rêve d'Égypte au Moulin Rouge ». Le spectacle contient un baiser entre les deux femmes sur scène, ce qui provoque un mini-cataclysme moral dans la presse et jusque dans le public. On parle de bagarres, de huées, de police appelée pour calmer la salle. Paris adorait être choqué à condition de pouvoir ensuite écrire des éditoriaux indignés. Mathilde est la nièce de Napoléon III, elle est aussi sculptrice. C'est un personnage assez rocambolesque sur lequel il faudra évidemment revenir un jour. Cette période cabaret est essentielle chez Coco parce qu'elle nourrit profondément son œuvre. Elle observe les coulisses, les danseuses, les artistes fatigués après le spectacle, les jeux de séduction et les rapports de pouvoir. Tout cela réapparaît ensuite dans ses romans avec une précision presque documentaire. Mais pire, elle y apprend la liberté. C'est une charnière dans la trajectoire artistique de la Coco. Elle passe de femme exploitée littérairement par son mari à artiste de scène indépendante. Selon nos préjugés de 2026, qui imaginent une époque coincée, Coco mènera une vie étonnamment libre pour son temps, journaliste, romancière, danseuse de music-hall, critique, femme divorcée, remariée, indépendante, parfois scandaleuse aux yeux de la bonne société, ce qui est souvent un excellent signe historique. Elle fréquente le tout Paris artistique et écrit des œuvres majeures comme Chérie, Le Blé en Herbe ou encore Gigi qui inspirera plus tard une comédie musicale à succès puis un film. En réalité, nombreuses sont ces femmes de ce début du XXe siècle à avoir ce genre de vie, indépendante et libre. Elles sont tout simplement invisibilisées ou reniées pour ne conserver que la partie lisse aujourd'hui. Et pour écouter quelque chose de lisse, enfin je ne sais pas, on va faire une première pause musicale avec le groupe The Runaways.

The Runaways. Et on pense que ce groupe aurait été largement validé par notre amie Colette. Alors, donc, je t'avais parlé d'un sujet proposé dans la liste des œuvres du bac. Alors, parmi la riche biographie de Colette, nous avons donc les fameuses Vrilles de la Vigne. Donc, c'est un recueil de nouvelles qui est donc au programme cette année. Je crois qu'il avait déjà été au programme d'autres années. Donc, c'est parmi une liste d'œuvres dans lesquelles les profs peuvent choisir. Alors, les vrilles de la vigne, mais pourquoi ce titre? Excellente question, Kevin. Une vrille, c'est la petite tige en spirale de la vigne qui s'enroule et s'accroche à tout ce quoi que ces tiges qu'elle trouve. Alors, pour spolier dès le début, tu l'auras bien compris, il s'agit métaphoriquement pour Coco de représenter autre chose qu'une histoire de vignasse qui s'accroche. Les souvenirs, les sensations, les désirs et les liens affectifs et probablement l'incapacité à laisser quelqu'un en vue. Alors, d'abord, c'est un recueil de courts, voire très courtes nouvelles, qui prennent le titre de l'une d'entre elles, Les Vrilles de la Vigne. Je te la lirai tout à l'heure. Le recueil paraît en 1908. Ce sont pêle-mêle des récits, de la poésie en prose et des souvenirs personnels. Il ne se passe souvent presque rien, mais tout y est très intense. Quelqu'un ouvre une fenêtre, émotion. Un chat traverse délicatement une pièce, révélation existentielle. Une odeur de jardin au crépuscule, 14 lignes sublimes et une dissertation possible. Tiens, c'est une idée ça. Les grands thèmes du recueil, ça c'est le grand 3. Là on est les vrilles de la vigne, pourquoi ce titre c'était grand 2. Là, grand 3, les grands thèmes du recueil. Grand 3, petit 1, la nature. Chez Coco, la nature n'est pas un décor, c'est un personnage, parfois le principal. Les plantes vivent, respirent, observent. Les animaux, souvent les matous et même encore mieux les chats de la race chartreuse, comme mon petit Aristote Piscopia qui illustre les visuels de l'émission, c'est une petite chartreuse. Oui, et ben ils ont des chartreux, une dignité morale souvent supérieure à celle des humains. Alors c'est pas toujours évident si tu regardes les dessins, ce que je fais faire à Pia dedans, mais bon, je te l'assure, Coco, moi, le manuel de français de première, on te dit que souvent ces animaux ont une plus grande dignité morale. Et si les jardins ressemblent à des états d'âme, on pourrait résumer l'œuvre de Coco ainsi, et soudain, une glycine permit de comprendre le désir. Grand 3, petit 2, la sensualité. Alors attention, à l'aura du bac, tu dis pas sensualité, mais flirt poétique très intense. Ou pire, Coco écrit avec des sensations, les parfums, les couleurs, chaleur, texture, son. Oui, les sens, quasiment les cinq sens. Bravo Kevin. On lit ces textes comme si quelqu'un avait activé tous les capteurs sensoriels du cerveau. Résultat, après 3 pages, on a l'impression d'avoir touché des feuilles humides, entendu des insectes et vaguement besoin d'aller vivre dans une maison avec des volets bleus. Il y a bien aussi 2-3 trucs avec la copine Mathilde, mais le Jardin des délices étant diffusé à 1 heure de grande écoute, on va éviter de développer cette partie-là.

petit 3, grand 3, petit 3, la liberté féminine. Sujet extrêmement moderne, point d'interrogation. Bon, pas forcément sûr, il y a toujours eu des femmes libres, et même parfois plus qu'aujourd'hui. Par contre, elles n'étaient pas toujours féministes au sens de 2026, et ne militaient pas forcément pour étendre cette liberté aux autres femmes. Coco, elle, décrit des femmes plutôt indépendantes, complexes, parfois contradictoires, mais jamais réduites à un rôle simple. À une époque où la société disait « une femme convenable doit rester discrète », Coco répondait « je vais écrire, monter sur scène, aimer qui je veux et parler de désir dans un style magnifique », ce qui est une manière élégante de semer la panique. Grand 3, grand 4, style de Colette. Comment reconnaître le style d'écriture de Colette ? Si dans un texte, un jardin devient mystique, un animal semble plus intelligent que tout le monde, une sensation dure deux paragraphes magnifiques et que quelqu'un regarde la pluie avec une mélancolie élégante, il y a de fortes chances que ce soit Coco. Son style est précis, sensoriel, musical et très vivant. Elle peut décrire une pêche mûre comme d'autres décrivent une tragédie grecque. Alors Kevin, est-ce que ça fonctionne ? Grand 5, ce qu'il faut retenir pour le bac. Coco, en trois mots, c'est liberté, sensualité, observation. Dans le recueil « Les vrilles de la vigne », on reprend trois grandes idées. Célébration des sensations, lien profond avec la nature et écriture poétique du quotidien. Chez Coco, même un chat qui dort semble avoir compris que quelque chose sur la condition humaine. Conclusion partielle. Coco transforme les petites choses en littérature immense et prouve surtout qu'on peut être autrice majeure, artiste de cabaret, scandaleuse mondaine, amoureuse des animaux et génie stylistique. Tout cela dans une seule vie, ce qui est franchement excessif. Grand 6, alors on va juste faire l'introduction du grand 6 avant une petite pause musicale. Introduction. Coco publie « Les vrilles de la vigne » en 1908, le recueil mélange poésie en prose, souvenirs et méditations personnelles. Dans ce texte, Coco raconte d'abord l'histoire d'un piaf qui se laisse choper comme un couillon pendant son sommeil, dans les vrilles d'une vigne. C'est du rapide façon monstroplante de Jess et les conquérants de la lumière. Mais très vite, ce récit devient une métaphore de sa propre expérience. Au début, on croit lire un documentaire poétique sur un oiseau insomniaque et puis soudain, boum, crise existentielle et révélation artistique. La problématique qui pose problème, comment Colette transforme-t-elle une fable poétique sur un rossignol en réflexion sur la liberté, la souffrance et la naissance de la voix artistique, point d'interrogation. Je t'avais promis une pause musicale, voici donc le groupe Bikini Kill, un groupe de punkettes américaines créé en 1990 qui interprète la chanson « Rebelle Girl ».

Bikini Kill qui chantait Rebel Girl. Alors voilà, on rentre donc dans le vif du sujet avec, voilà, quand tu passes le bac, il faut lire l'extrait de l'œuvre que tu étudies. Et en ce moment, comme je suis embêté toutes les nuits par un rossignol qui chante sous ma fenêtre, je me suis dit, tiens, on va prendre l'histoire de ce fameux rossignol. Donc l'histoire qui a donné le titre au recueil « Les vrilles de la vigne ». Donc, une fois que tu as fait ton introduction, que tu as mis donc ta problématique, il faut passer à la lecture du texte. Et tu vas voir là, dans ce cas-là, en plus, c'est un texte rapide. Autrefois, le rossignol ne chantait pas la nuit. Il avait un gentil filet de voix, il s'en servait avec adresse du matin au soir, le printemps venu. Il se levait avec les camarades, dans l'aube grise et bleue, et le réveil effarouché secouait les hannetons endormis à l'envers des feuilles de lilas. Il se couchait sur le coup de 7h30, n'importe où, souvent dans les vignes en fleurs qui sentaient le réséda et ne faisaient qu'un somme jusqu'au lendemain. Une nuit de printemps, le rossignol dormait debout sur un jeune sarment, le jabot en boule et la tête inclinée comme avec un gracieux torticolis. Pendant son sommeil, les cornes de la vigne, ces vrilles cassantes et tenaces dont l'acidité d'oseille fraîche irrite et désaltère, les vrilles de la vigne poussèrent si dru cette nuit-là que le rossignol s'éveilla ligoté, les pattes empêtrées de liens fourchus, les ailes impuissantes. Il crut mourir, se débattit, s'évada qu'au prix de 1000 peines et de tout le printemps se jura de ne plus dormir tant que les vrilles de la vigne pousseraient. Dès la nuit suivante, il chanta pour se tenir éveillé. « Tant que la vigne pousse, pousse, pousse, je ne dormirai plus. Tant que la vigne pousse, pousse, pousse. » Il varia son thème, l'enguirlanda de vocalises, s'éprit de sa voix, devint ce chanteur éperdu, enivré et haletant qu'on écoute avec le désir insupportable de le voir chanter. J'ai vu chanter un rossignol sous la lune, un rossignol libre et qui ne savait pas épier. Il s'interrompt parfois, le col penché, comme pour écouter en lui le prolongement d'une note éteinte. Puis il reprend de toute sa force, gonflé, la gorge renversée, avec un air d'amoureux désespoir. Il chante pour chanter, il chante de si belles choses qu'il ne sait plus ce qu'elles veulent dire. Mais moi, j'entends encore à travers les notes d'or, les sons de flûte graves, les trilles tremblés et cristallins, les cris purs et vigoureux. J'entends encore le premier chant naïf et effrayé du rossignol pris aux vrilles de la vigne. Tant que la vigne pousse, pousse, pousse. Cassante, tenace, les vrilles d'une vigne amère m'avaient lié, tandis que dans mon printemps, je dormais d'un somme heureux et sans défiance. Mais j'ai rompu, d'un sursaut effrayé, tous ces fils torses qui déjà tenaient à ma chair, et j'ai fui. Quand la torpeur d'une nouvelle nuit de miel a pesé sur mes paupières, j'ai craint les vrilles de la vigne, et j'ai jeté tout haut une plainte qui m'a révélé ma voix. Toute seule, éveillée dans la nuit, je regarde à présent monter devant moi l'astre voluptueux et morose. Pour me défendre de retomber dans l'heureux sommeil, dans le printemps menteur où fleurit la vigne crochue, j'écoute le son de ma voix. Parfois je crie fiévreusement ce qu'on a coutume de taire, ce qui se chuchote très bas, puis ma voix languit jusqu'au murmure parce que je n'ose poursuivre. Je voudrais dire tout ce que je sais, tout ce que je pense, tout ce que je devine, tout ce qui m'enchante et me blesse et m'étonne, mais il y a toujours vers l'aube de cette nuit sonore une sage main fraîche qui se pose sur ma bouche et mon cri qui s'exaltait redescend en verbiage modéré à la volubilité de l'enfant qui parle haut pour se rassurer et s'étourdir. Je ne connais plus le somme heureux, mais je ne crains plus les vrilles de la vigne. Nouvelle pause musicale avec Christine and the Queen et la chanson tout simplement appelée Christine.

0: Christine and the Queen qui chantait Christine. Alors c'est parti, après la lecture il faut donc passer donc à l'analyse de cette histoire, de cette courte histoire. Alors là on va partir, on va pas s'embêter, on va faire un truc chronologique en prenant partie par partie. La première partie va du début à « Je ne dormirai plus », une fable poétique et merveilleuse. Le texte commence comme un conte. Autrefois, le rossignol ne chantait pas la nuit. Le mot « autrefois » donne une dimension légendaire et mythique. On dirait presque « Installez-vous, mes petits-enfants, aujourd'hui nous allons apprendre pourquoi ces foutus rossignols ont une vos nuits en braillant au printemps ». Le rossignol est présenté comme un être harmonieux et innocent. Il vit selon le rythme naturel, il dort paisiblement, oh comme c'est mignon. C'est comme si c'était un voisin tranquille qui appartient à un monde équilibré. Et oui, il disait bonjour tous les matins, on n'aurait jamais pensé qu'il faisait ça, et on vivait à côté, t'imagines Robert, ça aurait pu être nous. Enfin bon, je m'égare, pardon. Donc le chant lexical du printemps crée une atmosphère douce, aube grise et bleue, feuilles de lilas, vignes en fleurs.
1: La chasse, c'est une communion avec la nature, quoi. C'est un contact avec Dame Nature dès que l'aurore darde ses rayons d'argent à travers des écharpes de brume.
2: Il faut avoir une âme de poète pour être chasseur ?
1: Oh putain, c'est essentiel, ouais, putain.
0: Voilà, bah, des exemples de citations que tu peux rajouter, hein, citations des chasseurs, des inconnus. C'est très beau, c'est très frais, c'est très élégant. La nature, donc, semble ici accueillante et protectrice. Mais cette harmonie bascule lorsque les vrilles de la vigne emprisonnent le rossignol. Là, on a les termes ligotés, empêtrés, elle impuissante. Un peu comme au shibari japonais, mais ça, il vaut peut-être mieux éviter d'en parler le jour de l'oral. Le vocabulaire devient brutal, la vigne, d'abord paisible, via une force dangereuse. Les vrilles sont décrites comme cassantes et tenaces. Attention, paradoxe important, fragile mais puissante. Elle symbolise les liens affectifs, les passions et les attachements dangereux. Le rossignol décide alors de rester éveillé et se met à chanter, tant que la vigne pousse, pousse, pousse. Et voilà comment notre coco invente poétiquement le chant du rossignol. L'insomnie anxieuse est probablement le concept moderne de « je vais me transformer mon traumatisme en art ». Un peu de masochisme aussi, mais bon, ça c'est comme le shibari, vaut mieux éviter d'en parler. Étape suivante, deuxième partie qu'on va étudier, le chant comme naissance de l'artiste de la nuit suivante a pris aux vrilles de la vigne. Le chant du rossignol devient de plus en plus complexe. Il varie à son thème, l'enguirlandade vocalise. Le verbe enguirlander donne une impression d'abondance et de richesse musicale. Le rossignol devient ce chanteur éperdu, enivré et haletant. Accumulation très intense, on passe du petit zozio stressé à la rockstar romantique de la forêt. Le chant naît d'une souffrance initiale, mais il devient progressivement création artistique. Coco insiste aussi sur la puissance émotionnelle du chant, musicalité, lyrisme et intensité des sensations. Le narrateur observe ensuite le rossignol. Entre guillemets, il chante pour chanter. Cette phrase est essentielle. L'art dépasse désormais la cause première. Au départ, le rossignol chantait pour rester éveillé. Maintenant, il chante parce que chanter est devenu vital. C'est une réflexion très moderne sur la création artistique. La douleur produit une voix, puis la voix devient identité. Mais Coco rappelle discrètement l'origine du chant. J'entends encore le premier chant naïf et effrayé. Derrière toute grande œuvre artistique, il y a souvent une blessure, une peur ou quelqu'un qui a très mal dormi.

Troisième partie, le passage du rossignol à Colette elle-même à partir de Cassante et Tenace. Ici, le texte bascule complètement dans l'autobiographie symbolique. En effet, on voit paraître le jeu. Les vrilles d'une vigne amère m'avaient lié. Le rossignol devient une image de Coco elle-même. Les vrilles symbolisent les relations possessives, les contraintes sociales, les blessures affectives, peut-être aussi son mariage avec Henri Gauthier-Villard, notre brave Willy, qui publiait ses textes, je le rappelle, sous son propre nom. Mais après tout, c'est pas faux. Quel besoin a une bonne compagne de perdre son temps à gribouiller des machins et d'y coller son blase dessus, hein? Le vocabulaire de l'emprisonnement revient, lié, fil torse, puis Coco insiste sur la libération ou prétendue libération, selon le point de vue, j'ai rompu. Le texte devient alors celui d'une émancipation. Je précise, oui, que ce texte publié en 1908 a été en fait écrit en 1905, l'année du divorce donc de Colette et de Willy. La souffrance provoque la découverte de sa voix, une plainte qui m'a révélé ma voix. Et oui, phrase capitale, chez Coco, la voix artistique naît de la peur, du refus, de l'enfermement et du besoin de dire ce qui était tu jusque-là. Alors on dit merci qui ? Eh non, pas eux qui l'ont dit, merci à Willy. Dernière partie, une parole libre mais encore fragile, jusqu'à la fin du texte. Alors c'est pas très bien découpé, hein. Il aurait mieux valu découper cette analyse en trois, parce qu'en français on aime faire les choses en trois parties. Là c'est un plan chronologique plus que thématique, donc on fera avec cette quatrième partie. Donc Coco réfléchit à l'écriture elle-même, elle affirme « je voudrais dire, dire, dire ». La répétition traduit le désir d'expression, l'urgence intérieure et l'élan créateur. Elle veut dire tout ce que je sais. La littérature devient un moyen d'exprimer les sensations, les émotions et les vérités intimes. Mais cette parole reste difficile. Une sage main fraîche qui se pose sur ma bouche. Image magnifique de l'autocensure et des limites imposées aux femmes. Même lorsqu'elle veut parler librement, quelque chose la retient encore. Le texte se termine pourtant sur une victoire. Je ne connais plus le sommereux, mais je ne crains plus les vrilles de la vigne. La liberté a un prix, certes, la perte de l'innocence, la fin du sommeil paisible, mais elle a une lucidité douloureuse. Mais Coco préfère l'éveil à l'ignorance. En gros, elle échange la tranquillité contre la conscience, la liberté et l'écriture. Très mauvais plan pour dormir paisiblement, mais excellent plan pour devenir une immense autrice. Et enfin, en conclusion, petite conclusion. Dans ce texte, Coco transforme une petite fable poétique toute mignonne en réflexion profonde sur la création artistique, la liberté et la souffrance, et surtout l'émancipation féminine. Le rossignol devient en fait une image de l'artiste, blessé, éveillé, mais capable de transformer sa douleur en chant. Le texte est caractéristique de l'écriture de Coco, sensorielle, musicale, poétique et profondément intime. Profondément intime aussi, c'est le groupe X-Ray Spex qui chante une chanson. Ben, je vais plutôt que de dire le titre, je vais laisser la chanteuse te le dire au début de la chanson. X-Ray Spex.

Voilà, c'était le groupe X-Ray Specs qui chantait. Alors, je ne sais pas si tu as entendu le titre, elle l'a un petit peu répété, au bondage, up yours. Je soupçonne ces jeunes personnes dans le corps d'être des punkettes. Bien, donc il nous reste à ma partie préférée, évidemment, des révisions et de la partie donc du français, la langue française, autrement dit l'étude grammaticale. Prenons une phrase au hasard, très intéressante, du texte, à la fois belle et compliquée, juste ce qu'il faut sans devoir invoquer la grammaire quantique. J'ouvre les guillemets, cassant, tenace, les vrilles d'une vigne amère m'avaient lié, et eux, tandis que dans mon printemps, je dormais d'un somme heureux et sans défiance. Je referme les guillemets. Et voilà, il ne nous reste plus qu'à faire, hein. Structure générale. La phrase est composée d'une proposition principale. Les vrilles d'une vigne amère m'avaient lié, et d'une proposition subordonnée circonstancielle de temps introduite par tandis que mon printemps, je dormais, etc. Deuxième point, cassant, tenace sont deux adjectifs qualificatifs. Ils sont juxtaposés, qualifient les vrilles. Ça s'accorde donc au féminin pluriel. La proposition principale, les vrilles d'une vigne amère m'avaient lié. Le sujet, c'est les vrilles d'une vigne amère. Le nom noyau, les vrilles. Le complément du nom d'une vigne amère. L'adjectif amère a ici une valeur symbolique. La vigne représente une expérience douloureuse. Le verbe. Le groupe verbal avait lié, donc l'auxiliaire avoir plus le verbe lier au plus que parfait de son conjugué au plus que parfait de l'indicatif. Pourquoi ce temps, pose Kevin. À cause que le plus que parfait exprime une action antérieure à une autre action passée. Ici, les vrilles avaient déjà commencé à l'emprisonner pendant qu'elle dormait encore paisiblement. Autrement dit, les problèmes étaient déjà installés avant qu'elle en prenne conscience. Le complément d'objet direct, M. apostrophe, est un pronom personnel représentant Coco. Évidemment, tu accordes le participe passé ici au féminin singulier, d'où le li de e de lié et e. Oui, le participe passé s'accorde quand le COD qu'il est placé avant. Et enfin, la subordonnée circonstancielle, tandis que dans mon printemps, je dormais d'un somme heureux et sans défiance. Mot subordonnant. Tandis qu'il introduit une idée de simultanéité et d'opposition. Pendant qu'elle dort innocemment, les vrilles l'attachent. Expression intéressante, dans mon printemps, c'est une métaphore du printemps qui représente la jeunesse, l'innocence et le bonheur affectif. Coco transforme une saison en période de vie. Bref, revenons à la grammaire. Et enfin, le verbe dormait, imparfait de l'indicatif, il exprime une durée, un état ou encore une habitude. Eh bien, on est parfaitement dans ce cas-là. Alors ça pourrait durer encore longtemps, mais là, on va s'arrêter là pour aujourd'hui, nous.

Alors la grammaire, souvent, c'est pris, là je l'ai pris un peu de manière ironique, souvent c'est pas très aimé, et pourtant c'est important, c'est un peu comme la mécanique dans une voiture. Alors quand on soulève le capot, il y a des choses dans tous les sens, mais savoir un peu à quoi sert quoi, et ben finalement c'est parfois pas si mal pour comprendre un peu ben, le monde dans lequel on vit, et la grammaire a ceci d'intéressant. Et dis donc, on a oublié quelque chose. Oui, on n'a pas parlé des figures de style. Ah bah oui, il y en a une bonne centaine, donc là-dedans, on va forcément en trouver. Alors, si tu veux te la péter, voici donc quelques exemples de figures de style que tu peux caser au milieu donc de ton épreuve orale. Ici, évidemment, ben, on a de la personnification, hein. J'ouvre les guillemets, les vrilles de la vigne poussèrent si drues, une sage main fraîche qui se pose sur ma bouche. Ce sont les éléments naturels ou abstraits qui agissent comme des êtres humains. Les vrilles semblent avoir une volonté propre, elles piègent le rossignol comme des mains vivantes. À la fin, la sage main représente symboliquement l'autocensure et les règles sociales. Enfin, la nature devient vivante, le monde apparaît animé, cela renforce le caractère poétique du texte. Chez Coco, les plantes ne sont jamais de simples plantes, elles ont souvent l'énergie dramatique d'un personnage secondaire dans une série. T'as évidemment de la métaphore, ça c'est rare qu'il n'y ait pas de métaphore. Les vrilles de la vigne, hein, les vrilles représentent symboliquement les liens affectifs, l'emprise amoureuse comme avec Willy, les contraintes sociales et les blessures du passé. Le rossignol prisonnier devient aussi une métaphore de Coco elle-même. L'effet recherché de la métaphore, c'est donc de transformer une scène naturelle en réflexion intime et universelle. C'est le grand talent de Coco, partir d'une simple plante et finir sur une crise existentielle élégante. L'anaphore, ça c'est intéressant déjà à retrouver, donc avec par exemple la répétition du verbe « dire » qui crée une anaphore. Elle traduit l'intensité du désir d'expression, elle montre une urgence émotionnelle, ainsi sur le besoin de parole. On sent presque Colette lutter contre le silence, les conventions et probablement les gens qui lui disent « ce n'est pas très convenable ». En lien avec l'anaphore, tu as l'accumulation aussi. Tout ce que je sais, tout ce que je pense, tout ce que je devine, tout ce qui m'enchante et me blesse et m'étonne. Coco accumule les propositions. L'effet produit, c'est d'avoir un rythme ample et passionné qui est montrer la richesse du monde intérieur, traduire le débordement des émotions. On a l'impression que la phrase déborde parce que la pensée déborde aussi. Le paradoxe, donc ça je l'avais un petit peu relevé au moment où on était censé faire une analyse très très sérieuse de ce texte, évidemment, hein, pour tes révisions, tu peux tout à fait te fier au contenu de cette émission. Enfin bon, après je ne garantis pas la note, mais bon. Le paradoxe donc, avec par exemple cassante et tenace, les vrilles sont à la fois très fragiles, cassantes, et fortes, tenaces. Donc le paradoxe rend les vrilles inquiétantes et complexes, comme beaucoup de choses chez Coco. Délicate en apparence, mais émotionnellement dangereuse.

Eh bien voilà pour ces belles révisions. Alors, je ne veux pas savoir la note que tu auras. Si tu as une mauvaise note, ce ne sera pas de ma faute parce que tu auras eu le tort de faire confiance dans les bêtises racontées dans cette émission, même s'il y a beaucoup de choses très très vraies, hein, c'est très très sérieux cette émission. Donc en tout cas, voilà, je ne garantis pas le résultat avec une bonne note. En tout cas, j'espère quand même que ça t'a fait découvrir ou redécouvrir cette chère Colette. Et derrière, voilà, derrière l'ironie, il y avait quand même le vrai texte de Colette avec un très très grand auteur, une très très grande autrice, on va dire plutôt. Et voilà, bah, il est temps de te remercier pour ton écoute. Je remercie aussi Manon à la technique. Et puis voilà, on se retrouve la prochaine fois. On verra les notes, si les résultats ont été bons.

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2: C'est l'heure du grand journal du soir. Bonsoir Christophe Paget.
4: Bonsoir Romain, bonsoir à toutes et à tous.
2: Et à la une ce soir, cette vague de chaleur qui touche une grande partie de l'Europe.
4: Oui, et les records n'en finissent pas d'être battus, avec en France des températures qui dépassent de 10 à 15 degrés les normales saisonnières. On parlera de cet ovni climatique, c'est le nom que lui donnent les climatologues, avec Simon Rosset. Ce sera le dossier de ce 20h. On se rendra ensuite en Ukraine, où malgré les menaces de bombardement russe, les diplomates étrangers refusent de quitter Kiev. Et puis alors que les États-Unis frappent l'Iran, le pays annonce un retour partiel d'Internet. C'est ce que nous expliquera Abla Jounaïdi.
2: On va également aller dans cette édition dans la région Indo-Pacifique.
4: Le secrétaire d'État américain Marco Rubio était à New Delhi. Aujourd'hui, les États-Unis tentent de relancer le Quad, l'alliance États-Unis, Inde, Australie et Japon, que la Chine voit d'un très mauvais œil. Une nouvelle coopération a été annoncée dans les secteurs maritimes et miniers.
2: Et puis un rendez-vous après ce grand journal du soir, on va appeler nos confrères du Temps qui, ce mardi, sortent une nouvelle publication 100% numérique à destination des Français pour leur apporter un regard suisse sur l'actualité. Ce sera l'occasion d'évoquer les différences culturelles et ceux dont les deux pays pourraient bien s'inspirer. Rendez-vous après ce grand journal du soir. Mais pour débuter donc cette vague de chaleur en France qui tourne à la canicule, pas d'urgence. Il faut se méfier cependant, c'est ce qu'a dit aujourd'hui la ministre de la Santé.
4: Oui, pas d'urgence sanitaire, mais Stéphanie Rist a appelé les Français, particulièrement les sportifs, à se méfier et suivre les messages de prévention. Elle l'a dit lors d'une visite du centre de crise de son ministère. Il faut dire qu'aujourd'hui, après celui d'hier, un nouveau record de chaleur a été battu dans l'Hexagone avec une moyenne de 24,8 degrés. Les températures sont supérieures de 10 à 15 degrés au normal de saison. Et dans le reste de l'Europe aussi, les records s'enchaînent. 28,8 dans le sud de l'Irlande, plus de 30 au Royaume-Uni et des maximales attendues entre 36 et 38 cette semaine en Espagne. En France, on pourrait tutoyer les 38, voire les 39 degrés. Simon Rosset, bonsoir.
5: Bonsoir.
4: Simon Rosset, le chef du service environnement de RFI. En France, les autorités parlent d'une vague de chaleur inédite.
5: Oui, selon les climatologues, c'est ce qu'on appelle un ovni climatique ou un signe noir, un événement qui n'a quasiment aucune chance de se produire en temps normal. Mais voilà, Christophe, nous ne sommes plus en temps normal, ou du moins le normal, il a changé. Une vague de chaleur si intense, si précoce et si longue en Europe de l'Ouest, elle aurait été impossible dans un climat qui n'aurait pas été réchauffé par les activités humaines et l'utilisation des énergies fossiles. Cela fait des années que les scientifiques l'expliquent. Le changement climatique entraîne ces vagues de chaleur plus fréquentes, plus intenses, plus tôt dans l'année. Alors, tout inédit, cet événement soit-il, il est entré dans le domaine du possible sur un continent au climat habituellement tempéré et qui n'est pas préparé à de tels phénomènes.
4: Alors justement, Simon, quelles sont les conséquences?
5: Eh bien, elles sont nombreuses et encore une fois parce qu'on sort de la zone de confort thermique de la région, des températures proches de 40 degrés d'autres régions du monde les vivent plus ou moins régulièrement. C'est beaucoup moins le cas à une latitude plus élevée. La végétation n'est par exemple pas du tout adaptée, avec des conséquences très importantes sur les systèmes agricoles. Les cultures sont échaudées en pleine phase sensible, à un stress hydrique brutal pour les jeunes plantations et des écosystèmes entiers soumis à une violence thermique totalement hors saison. Il y a des conséquences sanitaires également. En mai, beaucoup plus de personnes travaillent notamment à l'extérieur qu'en juillet ou en août, sans parler des écoles ou des maisons de retraite. Encore une fois, c'est une question de référentiel. Cet événement totalement hors saison montre à quel point les sociétés européennes ne sont pas préparées à y faire face.
4: Alors ces sociétés, est-ce qu'elles ont pris la mesure de ce qui se passe et qui va se passer ?
5: Et non, que ce soit le comité sur le changement climatique au Royaume-Uni ou le Haut Conseil pour le climat en France, les autorités indépendantes constatent la même chose. Il y a bien des plans d'adaptation qui sont même plutôt bien faits, mais qui ne sont pas mis en œuvre. À chaque événement, on est toujours dans le registre de la gestion de crise plutôt qu'à la préparation du temps long. Les financements le montrent, l'adaptation à ses effets, c'est bien le parent pauvre de la lutte contre le changement climatique. Et ça, ce n'est pas vrai qu'en Europe, c'est le cas partout sur la planète.
4: Merci Simon Rosset.
2: 18h04 en temps universel, autre titre de ce grand journal du soir, Christophe Paget, les réactions qui se multiplient dans le monde après les menaces russes sur la capitale ukrainienne.
4: Oui, hier soir, Moscou avait enjoint les ressortissants et les diplomates étrangers à quitter Kiev avant de nouvelles frappes russes. Celle de ce week-end avait déjà été particulièrement violente. Et bien aujourd'hui, à l'ONU, une cinquantaine d'États et l'Union européenne ont dénoncé les menaces contre les diplomates par la voix du représentant de l'Ukraine à l'ONU. L'Union européenne a, elle, convoqué le chargé d'affaires russe à Bruxelles. Sur place, les diplomates candidates refusent de céder à l'intimidation. Sofia Katsenkova.
6: Partir ou rester, c'est le dilemme posé aux ambassades étrangères à Kiev. Mais sur place, plusieurs d'entre elles ont choisi de ne pas bouger. C'est notamment le cas de l'Albanie, dont la résidence de l'ambassadeur Ernal Filo a été endommagée lors des frappes ce dimanche matin.
7: C'était horrible. Ce n'était pas directement ma résidence qui était visée, mais ma maison a été endommagée. Ma vie était en danger, car à ce moment-là, je me trouvais dans l'abri du bâtiment et le missile a transpercé trois étages d'un abri souterrain voisin. Imaginez l'ampleur de l'explosion. Je n'étais qu'à 100 mètres de là, mais j'ai eu la chance de m'en sortir en vie.
6: Pour le porte-parole du ministère des Affaires étrangères ukrainien, Georgi Tikhy, cette décision de rester est un signal politique fort.
8: Nous leur sommes très reconnaissants de ne pas céder au chantage russe. Moscou doit comprendre que ces actes auront des conséquences. Le refus de nos partenaires de Kiev de se laisser intimider par ces menaces russes est l'un des meilleurs messages que l'on puisse envoyer à Moscou pour faire comprendre que nous ne céderons pas à ces intimidations.
6: Une présence diplomatique maintenue, mais sous surveillance constante, alors que les menaces russes continuent à peser sur la capitale ukrainienne.
4: Sofia Katsenkova.
2: Autre grand sujet, le conflit au Moyen-Orient, l'Iran qui accuse les États-Unis d'avoir violé le cessez-le-feu.
4: La nuit dernière, l'armée américaine dit avoir frappé des sites de lancement de missiles du sud du pays. Une information que Téhéran n'a pas officiellement confirmée, mais des médias d'État ont rapporté des explosions dans une ville portuaire. La dernière fois que les États-Unis avaient frappé l'Iran, de manière visible en tout cas, c'était au début du mois, l'Iran avait riposté et le président américain avait parlé de broutille. Ces derniers jours, les deux parties avaient fait état de progrès dans les négociations, sans beaucoup plus de précision. Aujourd'hui, l'agence de presse iranienne Tasnim affirme que les négociateurs iraniens cherchent à obtenir, entre autres, le déblocage de 24 milliards de dollars bloqués à l'étranger.
2: Et puis en Iran, les autorités qui annoncent que la connexion à Internet a été en partie restaurée.
4: Elle était presque totalement coupée depuis le début de la guerre, il y a 88 jours. Bonsoir Abla Junaidi.
9: Bonsoir.
4: D'après l'organisation NetBlocks, basée à Londres, on note bien un retour limité de ce qu'on appelle la connectivité après la plus longue coupure jamais enregistrée dans le pays.
9: Oui, déstabilisé par les manifestations anti-régime, le gouvernement avait coupé l'accès au réseau une première fois le 8 janvier, puis à nouveau après l'attaque des États-Unis et d'Israël le 28 février dernier. Pour la population, cela faisait plus de 2000 heures d'isolement du monde extérieur, rappelle NetBlocks. L'organisation basée à Londres surveille les coupures de réseau dans le monde entier. Elle confirme que ses propres mesures montre une restauration de la connectivité Internet significative, mais pas encore au niveau de janvier dernier. Certaines personnes qui n'étaient plus connectées depuis janvier ont pu donner des nouvelles à leurs proches. Des applications de messagerie comme WhatsApp sont encore instables néanmoins. La situation est donc encore en évolution. D'après NetBlocks, il faudra encore attendre quelques heures, voire quelques jours, pour savoir si Internet est bel et bien de retour en Iran.
4: Merci Abla Junaidi. La presse israélienne dont parlait aujourd'hui, l'armée israélienne l'a confirmé, elle opère bien au-delà de la ligne jaune qu'elle a elle-même fixée dans le sud du Liban pour ses opérations contre le Hezbollah. Selon les médias, il s'agit de repousser les drones explosifs du mouvement pro-iranien. Israël a frappé ce mardi Nabatieh qui est justement au-delà de cette ligne jaune. Israël avait appelé tous les habitants de la ville et c'était une première à l'évacuer. Nabatieh qui continue donc d'être pilonné malgré la trêve. Hier soir, une autre frappe israélienne, cette fois sur une ville de l'est du Liban, avait fait 11 morts.
2: Le secrétaire d'État américain Marco Rubio, sur le plan diplomatique, était ce mardi à Erevan.
4: Une visite éclair pendant laquelle il s'est engagé avec son homologue arménien à poursuivre un projet de corridor reliant l'Azerbaïdjan, pays rival de l'Arménie, à son enclave du Nakhitchevan, en passant justement par l'Arménie. L'Arménie qui a assuré l'Iran, pays voisin, que ce corridor resterait sous sa souveraineté et ne serait pas contrôlé par les États-Unis. Avant cela, Marco Rubio était à New Delhi, en Inde, pour tenter de relancer le Quad, l'alliance États-Unis, Inde, Australie et Japon, sur fond de divergences sur l'Iran et d'incertitudes quant à l'engagement américain, sachant que la Chine considère ce Quad comme une future alliance contre elle. En tout cas, ce mardi, les quatre pays ont annoncé une nouvelle coopération dans les secteurs maritimes et miniers. Claudia Bertram.
10: Répondre à l'influence croissante de la Chine dans l'Indo-Pacifique, c'est l'objectif des pays du Quad, avec d'abord de nouvelles initiatives en matière de sécurité maritime dans la région, pour combiner leurs capacités de surveillance et puis pour renforcer le partage d'informations sur le trafic maritime commercial. Ils vont également coopérer sur un projet portuaire au Fidji. Autre annonce, un renforcement de la coopération en matière de sécurité énergétique, alors que le détroit d'Ormuz est toujours bloqué. Au cœur des discussions aussi, les minéraux critiques essentiels aux technologies de pointe. Les craintes ne cessent d'augmenter sur la domination.
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14: Bonjour joueurs, joueuses, bienvenue sur Parlons Jeu avec Radio DC. Alors ça faisait un moment qu'on n'avait pas fait d'émission suite à des problèmes de santé de mon côté. Donc pour cette reprise, j'ai comme invité Joël de Dotart un pion.
15: Oui, toujours.
14: Toujours. Toujours présidente ?
15: Non, plus du tout.
14: Plus du tout.
15: J'ai passé la main.
14: Alors aujourd'hui, je t'ai invité pour parler des salons de jeux de société et savoir comment ça se passait.
15: D'accord. Bah écoute.
14: Donc, comment. Alors, toi, tu fais ça en tant que bénévole, tant que j'ai compris.
15: Oui, non. En fait, ça dépend pour qui je le fais.
14: D'accord.
15: Ça dépend du contexte et ça dépend si c'est des animations qu'on va organiser avec l'association ou auxquelles on va participer au nom de l'association, auquel cas c'est totalement bénévole. Et dans d'autres cas de figure, j'anime sur des salons de jeux de société, mais cette fois-ci pour des éditeurs.
14: D'accord. Et donc comment t'en es arrivé à vouloir être animatrice sur les tables de...
15: Alors, c'est une longue histoire. Je crois que je l'avais déjà évoqué dans une émission précédente.
14: C'est possible.
15: Moi, je bosse comme beaucoup de monde en 35 heures dans une entreprise lambda. Le truc, c'est que j'ai besoin de faire plein de choses. Je suis curieuse de tout. Du coup, je m'étais lancée dans une petite activité annexe sur mon temps libre où je faisais de l'animation pour un tout autre loisir. Et puis, la petite boîte en question a coulé et je me suis dit, tiens, je vais essayer de trouver quelque chose qui correspond à peu près. Et je suis tombée sur une petite boîte qui s'appelle Waka Waka, qui fait de l'animation à domicile sur du jeu de société. Et clairement, bon, l'animation, c'est quelque chose que j'aime parce que moi, rencontrer des gens, c'est un peu mon kiff. Du coup, à partir de là, vu que le jeu de société, c'est quelque chose qui m'intéresse aussi depuis toujours, ben j'ai commencé à animer, donc d'abord pour Waka Waka, et puis après je suis rentrée dans l'association de Tartimpion, et donc j'ai donné de ma personne pour l'association, et puis j'ai découvert qu'il existait des festivals de jeux de société, un petit peu partout en France, et
14: donc
15: notamment...
14: Tu restes pas que dans la région.
15: Je reste pas, pour l'instant, je reste pas que dans la région. Mais à l'origine, du coup, c'était des festivals dans la région qui m'ont fait découvrir ça.
14: D'accord.
15: Et puis, comme j'animais déjà, mais chez les gens, pour leur faire découvrir des jeux et que j'ai le contact assez facile, j'ai rencontré des personnes qui avaient besoin d'un coup de main. Et là, je me suis proposée. Donc, ça a bien matché entre nous. Donc, depuis, j'anime aussi pour des éditeurs du monde du jeu de société en festival. Et là, cette fois-ci, effectivement, un petit peu partout en France.
14: D'accord. Et il y a combien ? Alors, rien que dans la région, il y a beaucoup de salons ?
15: Alors, dans la région, il y a des tout petits salons que je connais pas forcément. Mais oui, il y en a plusieurs qui sont plutôt importants. On en a sur Valence, qui est déjà un gros salon, qui a eu lieu, si je ne dis pas de bêtises, au mois de mars. Y en a un très très gros qui s'appelle Octogone à Lyon.
14: Ouais.
15: Voilà, qui était plutôt du côté du centre de Lyon, on va dire, en grosse maille, jusqu'à maintenant, et qui était au mois d'octobre et qui s'appelait Octogone. Là, ça s'appelle toujours Octogone, sauf que ça a changé de date parce qu'ils ont dû changer de lieu, étant donné que le festival prend de plus en plus d'ampleur et que le lieu qu'ils utilisaient auparavant est devenu trop petit.
14: D'accord. Et on peut recevoir combien de personnes ?
15: Alors, je ne sais plus, j'ai plus les chiffres, mais...
14: C'est très gros.
15: On tourne sur les 10 000 personnes. Donc ça commence à prendre de l'ampleur et au fur et à mesure des années, c'est vraiment à croissance exponentielle.
14: Et il y a beaucoup d'éditeurs qui viennent en même temps ?
15: Ah oui, bien sûr. Et donc là, ça va avoir lieu au mois de mai, le week-end du 25 mai, si je ne dis pas de bêtises, et ce sera à Eurexpo.
14: D'accord.
15: Donc, si vous avez envie d'y aller... pas hésiter,
14: ouais,
15: parce que du coup, il y a...
14: Faut faire la pub en passage.
15: Ah bah oui, carrément, oh, carrément. Moi, j'y serai.
14: et donc, quand... Alors, c'est la question que... toi, au départ, tu m'as dit que ça t'était en tant que bénévole pour l'association.
15: Ouais.
14: Et si, là, tu fais pour les gros éditeurs.
15: Ou mais, les petits.
14: Ouais. Ou les petits. Mes questions pour s'inscrire là-dedans, pour que tu sois prise, il y a...
15: C'est du contact.
14: C'est du contact.
15: C'est du contact humain, principalement.
14: Il n'y a pas un endroit où on s'inscrit ou...
15: Non. Clairement, c'est du contact humain. Il faut aller voir les éditeurs. Il faut leur expliquer déjà quelle est notre connaissance dans le domaine du jeu de société, parce que il faut quand même avoir un minimum de culture ludique pour pouvoir faire ce genre de boulot-là.
14: Un débutant, c'est pas...
15: Un débutant qui démarre juste dans le jeu de société et qui connaît pas grand-chose... va avoir beaucoup plus de mal à prouver aux éditeurs que le jeu en vaut la chandelle avec lui, quoi.
14: D'accord. Voilà.
15: Donc oui, c'est vraiment... alors si on est vraiment motivé, qu'on a de la connaissance ludique, qu'on se sent suffisamment à l'aise pour pouvoir expliquer des jeux de société, parce que tout le monde ne se sent pas à l'aise avec des règles de jeu, c'est pour ça qu'on les explique hein, d'ailleurs, et que tu as une assurance, enfin un côté social qui est marqué et qui est très ouvert, ça peut matcher. Donc c'est en ces cas-là, il ne faut pas hésiter à y aller au culot et se présenter et dire voilà, moi j'ai envie de faire ça, est-ce que vous avez des besoins déjà? Et puis les éditeurs vous répondront, ils peuvent vous mettre sur liste d'attente ou peuvent vous dire tiens justement oui j'ai un festoche dans pas longtemps, je vais avoir besoin d'un coup de main, peut-être que tu peux faire l'affaire. Et puis là on va, ça dépend des éditeurs, il y en a qui vont te dire bon tu vas passer un petit essai. Hein, fais-nous une vidéo ou un truc comme ça où t'expliques un jeu. D'autres vont procéder tout à fait différemment. Ils vont te voir en action ou juste ils vont te faire totalement confiance par rapport à ce que tu leur as dit et ils sont prêts à te prendre à l'essai comme ça au pied levé. Voilà. Par contre, effectivement, il y a quand même pas mal de demandes. Mais des deux côtés, c'est-à-dire que même un éditeur qui est déjà pas mal staffé au niveau de ses équipes d'animateurs, il peut avoir des personnes qui sont pas disponibles à tel moment et puis être en sous-effectif et avoir besoin d'un petit coup de main en rab.
14: D'accord. Donc,
15: voilà.
14: Alors, que ça soit gros ou petit,
15: petits
14: éditeurs, quand ils sont dans les salons, ils proposent à peu près combien de jeux?
15: Ah, c'est très variable parce qu'ils ont des catalogues qui peuvent être totalement différents en fonction de la taille de l'éditeur et en fonction de sa façon de fonctionner,
14: ouais.
15: De travailler. En général, sur les salons, les éditeurs vont plutôt présenter leur dernière nouveauté.
14: D'accord.
15: Donc après, tu as des éditeurs qui te sortent 5 nouveautés par mois et puis tu en as qui t'en sortent une voire deux par an. Donc c'est très très très variable.
14: D'accord. Et alors, toi, quand tu animes et que tu viens présenter un jeu, on t'envoie déjà le listing du jeu pour que tu saches ce que tu vas raconter.
15: Ah ouais, c'est indispensable.
14: Ouais. Tu n'arrives pas et tu ne découvres pas ça.
15: Non, là c'est la catastrophe. En fait, pour bien expliquer un jeu, il faut déjà bien connaître les règles. Donc il faut avoir pu se plonger dans les règles auparavant pour les connaître sur le bout des doigts, c'est mieux.
14: Ouais,
15: si c'est pas sur le bout des doigts, il faut que ce soit pas loin de sur le bout des doigts et se sentir à l'aise pour pouvoir l'expliquer sans accro et puis sans dire de bêtises, surtout parce que t'es là pour expliquer comment fonctionne un jeu pour que les gens puissent y jouer ensuite en autonomie. Donc clairement, il faut savoir y jouer, donc il faut connaître les règles.
14: Ouais.
15: Par contre, en amont d'un festival, quand on va expliquer pour la première fois un jeu, on n'aura pas forcément eu le jeu entre les mains avant.
14: D'accord, que les règles.
15: Potentiellement, tu peux n'avoir eu que les règles.
14: D'accord.
15: Mais heureusement, sur YouTube notamment, il y a ce qu'on appelle des influenceurs ludiques qui te font des explications de règles en vidéo.
14: Ouais.
15: Du coup, ça peut aider aussi déjà au moins à voir le matériel, savoir de quoi tu parles un petit peu quand tu lis les règles d'un jeu. Le fait d'avoir le visuel, c'est quand même plus facile après à mémoriser et à intégrer,
14: ouais,
15: et à assimiler que quand tu as juste une feuille de papier avec des mots inscrits dessus, quoi. Voilà.
14: Ouais, ça, je pense aussi. Et alors, quand tu prépares une session, quand tu arrives sur le salon, tu gères plusieurs tables ou qu'une seule table?
15: Ah non. En fait, en général, on compte, pour être à peu près à l'aise, on compte un animateur pour deux tables.
14: Un animateur pour deux tables.
15: Ouais, ça peut être pire. Ça peut être un animateur pour trois tables. Mais alors là, c'est un petit peu la galère quand même. Là où c'est vraiment confortable, c'est un animateur pour deux tables. Ce qui permet du coup de pouvoir être mobile entre les deux tables. C'est-à-dire qu'on n'est pas forcément focus sur une seule table à la fois tout le temps. Donc ça permet de passer d'une table à l'autre. Quand il y en a une qui joue, on explique une deuxième, etc. Et ça permet aussi, au niveau du groupe d'animateurs, de se permettre de prendre des pauses quand c'est nécessaire.
14: D'accord.
15: Voilà. Un petit envie de pipi, ou une petite faim, ou il y en a qui fument, donc ils vont fumer leur clope. Donc voilà, ça permet de prendre 5-10 minutes, tout en s'assurant du fait qu'il y aura toujours quelqu'un sur le stand pour pouvoir être présent, accueillir les gens, et expliquer les jeux, etc.
14: D'accord. Donc,
15: comme ça, c'est bien.
14: Question, est-ce que c'est deux tables du même jeu ou tu peux avoir
15: c'est
14: deux
15: variable.
14: Jeux différents?
15: C'est variable, ça dépend du nombre de jeux sur le stand, du nombre de jeux différents sur le stand et ça dépend de ce qu'on a animé. Quand on a par exemple un stand avec six tables et puis un seul jeu qui est le même sur toutes les tables, évidemment,
14: ça va être facile.
15: On peut même dans ces cas-là se payer le luxe d'expliquer les règles pour deux tables à la fois. Ça peut arriver. Et puis non, il y a d'autres configurations où on va se retrouver avec un jeu différent sur chacune des tables. Et effectivement, là, on va jongler, on va passer d'une table à l'autre, etc. Voilà. Et puis on arrive à s'arranger, c'est-à-dire, en général, on est tous à peu près autonomes sur tous les jeux qui sont présentés. Donc, si on voit qu'il y a un animateur qui est un petit peu en galère parce qu'il est en train d'expliquer un jeu quelque part et que ça lui prend un petit peu plus de temps, et que sur la table à côté, il y a des gens qui attendent pour une explication, ben voilà, on est mobile et on s'aide les uns les autres. Hein. Donc, voilà, c'est pas spécifiquement deux tables attribuées à telle personne. On sait que sur six tables, par exemple, on va avoir trois animateurs et puis on tourne, on s'arrange et on fait ce qu'il faut pour que le service soit assuré.
14: D'accord. Et c'est pas trop compliqué de gérer deux règles différentes?
15: Deux règles différentes, ça va. Quand tu as 10 jeux différents, ça devient un petit peu difficile. Et là, potentiellement, on peut être amené à se dire alors, je maîtrise très bien celui-ci, celui-ci, celui-ci, celui-ci. Et puis alors, celui-là, par contre, ça va être un peu plus compliqué. Je me sens pas assez à l'aise. Mais dans ces cas-là, on arrive aussi à trouver un équilibre avec les autres animateurs parce qu'il y en a d'autres qui vont être plus à l'aise avec celui-ci. Donc, voilà, on arrive à trouver en fait la bonne façon de faire pour que ça roule en fait.
14: D'accord. Voilà. Et avec les personnes qui viennent, comment
15: les joueurs,
14: ouais, ceux qui viennent voir le public, mm-hmm. ça se passe comment?
15: Alors en général, le gros avantage du monde du jeu de société, c'est qu'on a souvent majoritairement affaire à des passionnés.
14: Ouais.
15: On a aussi des curieux, hein, évidemment, hein, mais dans l'ensemble, c'est des gens qui aiment ça. Ils viennent pas juste parce qu'ils ont vu de la lumière.
14: Ça passe pas comme ça.
15: Non. Et donc, du coup, comme ils sont passionnés, ils sont contents d'être là. Donc, en général, ils ont le sourire. Et puis, ça se passe super bien parce que les gens sont quand même vachement polis et très ouverts. Pour la majorité, ils sont très, très ouverts. Donc, c'est facile. Moi, je trouve ça facile. Et c'est toujours un plaisir, en fait, de communiquer, d'interagir avec les joueurs sur un festival.
14: Et tu n'as pas de complications avec certains joueurs d'un certain âge ou d'autres?
15: Alors non, là, je n'ai pas grand-chose à voir.
14: Plus petits, les plus jeunes?
15: Ouais. Ouais, alors en fait, en fonction des jeux qu'on va présenter, on va essayer de voir un petit peu si le jeu est adapté au public qui se présente sur les tables.
14: D'accord.
15: C'est un jeu un petit peu compliqué, un jeu de niveau expert par exemple, et qu'on voit arriver une famille avec un gamin qui a 4 ans et un autre qui en a 6, et là on se dit, alors ça va peut-être pas le faire. Donc dans ces cas-là, en fait, on essaye de jauger un petit peu l'expérience des joueurs, parce que des fois on a des sacrées surprises, hein. Et on leur demande à quoi vous jouez d'habitude. Ça, c'est un super indicateur, parce que comme on a une bonne culture ludique en tant qu'animateur, on sait que s'ils nous citent, par exemple, Catan, et qu'ils veulent jouer à un truc qui est monstrueusement compliqué et qui va leur faire cramer les neurones, Catan, c'est un jeu qui est vraiment accessible à tout public et qui est plutôt orienté débutant. Donc, s'ils ont l'habitude de ce type de jeu-là et qu'ils veulent sauter 14 marches d'un coup en niveau difficulté, ça risque de pas passer. Donc, voilà, en connaissant les jeux, en leur posant cette question-là, à quoi vous jouez auparavant, on arrive à se dire, bon, là, ça va passer, c'est jouable, on peut vous accompagner aussi, si jamais vous avez des difficultés, donc on est présent, on est là pour ça. Ou bien carrément leur dire non, là ça va pas le faire, en fait c'est pas pour vous, mais par contre, dans ces cas-là, on essaie de les orienter sur autre chose.
14: D'accord, ouais.
15: Soit un autre jeu qu'on a sur les tables qui est plus adapté à ce qu'ils cherchent. Mmh. Ou à ce dont ils ont besoin, soit on arrive aussi à faire de la pub pour les copains, hein, c'est-à-dire qu'on sait que à côté ils ont des jeux qui sont beaucoup plus adaptés, on peut les orienter aussi là-bas.
14: D'accord.
15: Ça m'est arrivé de faire le tour du festival avec un joueur qui cherchait quelque chose de plus adapté que ce qu'on avait sur les tables et de l'orienter, lui faire traverser le festival, il me suivait hein, carrément, hein, j'ai traversé le festival avec lui pour l'amener chez des copains qui eux proposaient quelque chose qui lui aurait tout à fait convenu.
14: Ouais, donc vous ne laissez pas repartir comme ça.
15: On évite. Ouais, ouais. On évite. C'est clairement beaucoup de relationnel. Hein, et puis pour conserver le côté hyper convivial de la chose, oui, on est là pour les accueillir, mais on est aussi là pour les conseiller, donc les orienter.
14: D'accord. Et il y a des. Quand toi tu fais des festivals, tu as des règles à suivre par exemple, tu dois arriver à habiller d'une certaine façon ou.
15: En général, on a, je vais pas dire un uniforme, mais on a au moins un t-shirt qui nous permet d'être reconnus. C'est-à-dire que quand les gens arrivent sur le stand, ils repèrent tout de suite du coup qui est qui. Qui est les joueurs et qui sont les animateurs. Les tables aussi, en général, ont des nappes qui sont à l'effigie de l'éditeur. Et puis, il peut y avoir d'autres petites choses, on appelle ça des roll-up, c'est-à-dire c'est des espèces d'affiches qui se déroulent et qui tiennent sur trois pieds, qui permettent aussi de voir de loin où se trouve le stand.
14: Ouais.
15: En plus, parce que comme il y a beaucoup d'éditeurs, et du coup il y a des couleurs et des drapeaux dans tous les sens. Et quand on cherche un éditeur spécifique, c'est quand même plus facile si visuellement on le voit de loin.
14: Oui, c'est voilà. Sûr.
15: Donc on a ce genre de choses-là, et puis ça peut être agrémenté suivant plein de choses, hein, de grandes affiches, de flammes, de banderoles, de ci, de ça. Il y en a certains qui, c'est assez rare parce que ça perturbe beaucoup le festival, mais il y en a certains qui peuvent aussi se permettre de faire des petits appels sonores, on va dire. Mais en général, ouais, c'est éviter ça.
14: D'accord. Et donc, tu me disais que quand tu faisais pas que la région, tu faisais aussi les autres. Oui. Et tu peux te déplacer jusqu'où, à peu près ?
15: En général, moi, je fais la moitié est de la France.
14: Est de la France.
15: Ouais. C'est-à-dire que je peux monter jusqu'à Strasbourg.
14: Ouais.
15: Voilà. Et descendre jusqu'à Cannes.
14: D'accord. Ouais, bah, c'est un peu le sud, ça.
15: Ouais, c'est complètement vrai, mais c'est le sud, mais côté est. voilà, tu traces une ligne en fait au niveau de Paris, du haut jusqu'au bas, et moi je suis à droite.
14: Oui, alors donc tu t'expliquais que t'es est, alors ouais. Paris, si je termine jusqu'à ouais. Et alors quand tu te déplaces là-bas, c'est assez loin quand même.
15: Ouais.
14: Comment ça se passe
15: Déjà, il faut que je me pose des jours de congé parce que je bosse.
14: Ouais, parce
15: et quand
14: que
15: c'est loin
14: ça,
15: comme c'est... ça. Ouais, c'est, en fait, c'est prévu. Ouais,
14: je vois quelque chose pour te loger un peu sur place ou.
15: Oui, évidemment. En fait, l'hébergement est prévu, les repas sont prévus, le carburant, le transport sont prévus. Ça, normalement, c'est tout pris en charge par l'éditeur. Hein. Théoriquement, on n'a rien à sortir à ce niveau-là.
14: Alors, ouais, mais je pense que les gros éditeurs, mais je pense que tu as aussi des. Tu m'as dit que tu faisais aussi des petits éditeurs.
15: Ouais.
14: Et ça se passe pareil, même petit
15: éditeur. Sur ce plan-là, oui. Ouais. Sur ce plan-là, ça fait partie de. C'est implicite. Voilà. En général, c'est implicite. Un éditeur, quand il a besoin de toi, clairement, il va faire en sorte que tu aies ce qu'il faut pour pouvoir venir, quoi.
14: D'accord. Voilà. Ouais. Ouais, il te laisse pas.
15: Il a besoin de toi en tant que service. Donc. Et si lui, il ne le prend pas en charge directement, en général, tu es remboursé, quoi.
14: D'accord. Et alors, tu me dis, ouais, tu faut que tu veux. Donc, ça se passe en semaine aussi, alors.
15: Alors oui, il y a des festivals qui commencent en semaine. Il y en a pas mal qui commencent le vendredi, par exemple, et qui durent jusqu'au dimanche.
14: D'accord.
15: Et il y a des plus gros festivals comme celui de Cannes ou celui d'Essen en Allemagne qui, eux, commencent le mercredi ou le jeudi et finissent le dimanche. Donc ça peut me demander effectivement de poser
14: plusieurs
15: jours de congé pour pouvoir prendre en compte et les jours de festival et le trajet.
14: Ouais, parce que le trajet, tu fais ça en voiture
15: en général, en voiture.
14: Donc
15: Essen, on a 12 heures de route, hein, donc il faut une journée de trajet aller, une journée de trajet retour, et puis derrière, il faut quelques jours pour se reposer aussi.
14: D'accord.
15: Moi, je calme mes vacances en fonction de mes dates d'animation.
14: D'accord. Non, je pensais que peut-être prévoyais un covoiturage.
15: Oui. On essaye. Quand on est plusieurs animateurs du même coin, on essaie de faire du covoiturage, évidemment.
14: D'accord.
15: Bah, tant qu'à faire. Déjà, c'est beaucoup moins drôle de faire la route
14: et
15: tout
14: donc,
15: seul.
14: Ici, il y a beaucoup d'animateurs.
15: Oui, on est quelques-uns. On est quelques-uns. Bon, en fait, le truc, c'est que moi, je suis un petit peu moteur, donc.
14: Moteur.
15: Ouais, dans le sens où. bon.
14: C'est toi qui conduis.
15: Non. Alors, en plus, pas toujours. Actuellement, oui. Mais qu'est-ce que je veux dire? Oui, non. Moi, je sais que quand un éditeur a besoin de moi et que je sais qu'il a aussi besoin d'animateurs supplémentaires et qu'il est un petit peu en raid et qu'il n'arrive pas à trouver, j'ai plusieurs joueurs autour de moi qui sont très doués pour expliquer des règles, qui sont très à l'aise pour ça. Je recrute, hein, clairement. Je leur dis, écoute, ça t'intéresserait de venir avec moi et tout. Donc, en général, il y en a qui, certains, ça ne les intéresse pas du tout, et puis d'autres qui sont assez curieux du truc et qui ont envie de vivre l'expérience, puis qui se disent, pourquoi pas. Et donc voilà, on les prend à laisser dans ces cas-là, et puis si ça match, on les rappelle derrière, quoi.
14: Alors, question. Des personnes de l'association ou en dehors de l'association?
15: Alors, le plus facile, le vivier, le plus simple à trouver, c'est dans l'association. Mais ça peut être en dehors de l'association, bien sûr.
14: D'accord.
15: Des relations, des amis joueurs ou autres, voilà.
14: Ok.
15: D'ailleurs, personnellement, toutes les rencontres que j'ai faites, pas toutes, mais la grosse partie des rencontres que j'ai faites dans le milieu du jeu de société, que ce soit en association ou en festival, en faisant des animations sur festival, tous les auteurs que j'ai rencontrés, les éditeurs que j'ai rencontrés, même des illustrateurs parfois, etc. Tout ce microcosme-là, une grande partie sont devenus des amis.
14: D'accord, ouais. C'est-à-dire donc c'est des belles rencontres.
15: C'est des super rencontres à chaque fois. Ah ouais. Mais je pense que c'est pour ça que je le fais, en fait. C'est pour les super rencontres que je fais à chaque fois. Que ce soit au niveau des joueurs qui viennent, et du coup avec qui on passe un moment, ou par le biais des rencontres du monde professionnel qu'on peut faire. C'est super enrichissant.
14: En fait, j'ai failli te poser la question si tu m'avais dit que tu avais travaillé un peu là-dedans. Et si tu continues en fait à travailler ou...
15: Moi, je n'ai pas travaillé dedans.
14: Mais tu n'aimerais pas travailler en tant que chez un éditeur, par exemple?
15: Alors, c'est un rêve que tout joueur a, je crois, de travailler dans le monde du jeu de société. Parce que quand tu es passionné, en fait, tu as envie de bosser dans ce qui te passionne.
14: Parce que quand je t'entends parler, c'est de la pure passion.
15: C'est communicatif.
14: Ah ouais.
15: ouais. On a tous envie de travailler dans ce qui nous passionne. Parce que le plan métro boulot dodo, ça ne fait pas rêver. Ça permet juste de remplir le frigo au final et puis d'avoir un toit sur la tête. Mais au bout d'un moment, tu te dis, oh, quand même, ça, j'adore. Qu'est-ce que j'aimerais
14: bosser
15: là-dedans?
14: Oui, vivre de ta passion.
15: Ouais, vivre de sa passion, c'est quelque chose que tout le monde veut faire. Après, le malheur, c'est que le monde du jeu de société, c'est un milieu au niveau professionnel qui n'est pas rémunérateur, ou très peu.
14: Sérieux.
15: Ouais.
14: Avec
15: tous les jeux qui sortent. En fait, il faut bien prendre en compte que, de un, la grande majorité des éditeurs sont de toutes petites structures, même les gros qu'on pense être des grosses machines qui sortent plein de trucs, des fois ils sont 1, 2, 6, enfin c'est vraiment des toutes petites structures. Et il faut savoir que la majorité n'arrive pas à se rémunérer.
14: Ah ouais?
15: Ouais. Donc, bosser dans ce milieu-là, il faut déjà trouver une bonne boîte qui fonctionne pour être sûr des salariés et puis d'avoir déjà un salaire fixe. Et puis, si même les patrons n'arrivent pas à se rémunérer plus fort qu'un SMIC, autant te dire que le niveau des salaires pour un employé ne sera pas beaucoup plus élevé.
14: Vaut mieux rester animateur.
15: Animateur, le gros avantage, c'est que tu fais vraiment ça par passion. Parce qu'en fait, quand tu bosses dans un milieu qui te passionne, le risque, c'est que tu t'en dégoûtes. Avec toutes les contraintes qui vont avec. Le fait d'être animateur, c'est cool, parce que du coup, tu fais vraiment ça par passion, et puis tu n'as pas toutes les contraintes associées au final.
14: Ouais.
15: Donc voilà.
14: Juste comme ça te permet d'avoir plusieurs jeux entre les mains,
15: ouais.
14: Nouveautés,
15: ouais.
14: Avant les autres.
15: Et oui. Et oui, ça peut arriver effectivement qu'on reparte avec des jeux, ouais.
14: Ah, ça peut t'arriver de repartir avec les jeux que tu présentes.
15: Oui. Alors déjà, nous, là, on est en train de former une petite équipe qui est semi-autonome. Donc, on n'a pas l'éditeur responsable qui nous accompagne sur les salons. Donc, évidemment, on a les jeux qu'on doit présenter avec nous. Donc, ouais. C'est là, on se les trimballe hein, et puis on les amène de festival en festival. Mais quand la durée de vie, entre guillemets, de ces jeux-là est terminée, on va pas les renvoyer forcément à l'éditeur, ça dépend de ses besoins à lui, ça dépend de sa volonté à lui, mais on va potentiellement les avoir en cadeau, quoi. C'est-à-dire, c'est des jeux qui ont été joués sur les tables, c'est pas des jeux neufs, mais du coup, on peut potentiellement avoir cela. Et puis, il y a certains éditeurs aussi qui, pour nous remercier, en plus du reste, nous offrent les jeux de leur gamme.
14: Je sais que l'association fait aussi des petits salons. Vous en avez fait un là dernièrement.
15: On participe à certains événements, oui.
14: Donc, est-ce que tu as, on va dire, des petits éditeurs qui peuvent t'envoyer des jeux pour les faire connaître dans...
15: Alors ça, c'est à l'organisateur de l'événement.
14: Des indépendants ?
15: C'est à l'organisateur de l'événement, en fait, de contacter les éditeurs pour potentiellement avoir des jeux à présenter ou pour une tombola. Là, on va faire, par exemple, un festival à Roanne début mai. Et au niveau de l'organisation...
14: À Roanne, ouais.
15: Au niveau de l'organisation, alors, ils sont très sympas, très cool, parce qu'ils font pas payer les tables les stands à l'éditeur, mais en compensation, ils demandent des boîtes de jeux pour la tombola.
14: D'accord. Voilà.
15: Donc pour Anne, on va arriver avec des jeux sous les bras pour offrir à la tombola. Et notre stand, du coup, ne nous coûtera rien du tout.
14: Et donc ça, c'est le stand de ta...
15: Non, c'est stand d'éditeur.
14: Un stand d'éditeur.
15: Stand d'éditeur, ouais.
14: D'accord.
15: Et pour les animations faites avec De Tartimpion, en général, ça dépend des cas de figure, mais en général, on fait des événements soit pour nous-mêmes,
14: ouais.
15: Pour nous faire connaître, soit pour donner un coup de main à récolter des fonds pour une école, ce genre de choses. Donc dans ces cas-là, notre participation est majoritairement offerte.
14: Mm-hmm.
15: Voilà, on le fait pour le bien commun. Mais ce qui n'empêche pas l'organisation, par exemple, de nous offrir des jeux en retour ou pour alimenter la ludothèque de l'association, ce genre de choses.
14: Des indépendants qui ont un jeu, envie de faire tester un jeu comme ça pour voir si il va avoir un retour positif.
15: Si, c'est possible. C'est possible. C'est le but des salons ludiques. C'est pas juste pas nous de Tartimpion qui organisons les salons ludiques. Donc c'est pas de notre responsabilité d'avoir ce genre de personnes, en fait, en tout cas de les contacter pour les faire venir.
14: Oui, non, mais comme je sais que tu as plein de contacts, je me suis dit au cas où... Il y en a un qui se dit, ah tiens, vous faites ça...
15: Mais oui. Le but des salons ludiques, c'est quoi ? C'est faire jouer les gens, c'est faire découvrir des jeux, faire découvrir des jeux mais pour les éditeurs, mais c'est aussi faire découvrir des jeux pour les jeunes auteurs qui ont des prototypes de jeux qu'ils veulent faire tester. Le but...
14: Oui, parce que je crois que j'étais venu avec toi sur... C'était Valence. Oui. Et tu m'avais fait...
15: Saint-Étienne.
14: Saint-Étienne, plutôt. Mm-hmm. Saint-Étienne, et tu m'avais fait rencontrer un jeune auteur qui faisait tester un jeu.
15: Oui, c'était Brutus, non?
14: C'était le jeu de cartes? Non, c'était avec des... des pièces.
15: Ah oui, je ne sais plus comment elle s'appelle, celui-ci, c'était très bien. Oui. Et bien voilà, effectivement, là, le jeu n'était pas encore en vente, c'était un prototype de mémoire. Et le but des auteurs, l'intérêt pour les auteurs d'aller en salon pour faire tester leur prototype, c'est qu'ils ont le retour direct des joueurs sur qu'est-ce qui fonctionne, qu'est-ce qui fonctionne pas dans le jeu, qu'est-ce qui a modifié, qu'est-ce qui est à garder, etc., etc. Et ça leur permet du coup d'avoir la capacité de faire évoluer le jeu dans le bon sens, parce que on a beaucoup de jeunes auteurs qui malheureusement font l'erreur de faire tester leur jeu uniquement à leur entourage.
14: Ouais.
15: C'est pas une bonne idée, parce que ça met en jeu des biais sociaux qui vont fausser le résultat. Si tu fais tester ton jeu à tes amis ou à ta famille, il va y avoir deux choses. Soit ils vont pas oser te dire ce qui va pas.
14: C'est nul.
15: Voilà, ils vont pas oser te dire c'est nul parce qu'ils ont peur de te froisser, etc. Soit ils vont pas voir ce qui va ou ce qui va pas, parce que du coup c'est toi qui l'as fait et qui te connaissent et qui te portent dans leur cœur, etc. Et donc du coup c'est pas une bonne idée, il faut pas faire ça. Il faut faire, tu peux le faire au début, mais il faut faire tester un maximum son jeu à des inconnus. Et à des inconnus de tous profils différents. C'est-à-dire des débutants, des joueurs qui ont l'habitude, qui jouent à tout, des qui n'ont pas de connaissances ludiques, des qui ont une connaissance ludique phénoménale. Il faut vraiment aborder tous les profils, parce que dans chacun des profils, tu vas pouvoir relever des points de modification qui vont être nécessaires.
14: D'accord, ouais, c'est sûr que faire découvrir ça à sa famille, c'est sûr que c'est pas le top. Hein.
15: C'est le premier réflexe, c'est le premier réflexe, mais c'est pas le meilleur réflexe.
14: D'accord. Quand tu fais, quand tu fais tes salons, est-ce que tu as des choses positives, t'as eu
15: Des expériences
14: positives avec les gens.
15: Alors, les expériences positives, toujours. Non, dans l'ensemble, c'est très, très positif. Après, des faits marquants, j'en ai eu, alors, pas forcément sur le salon en lui-même, mais après coup.
14: Après coup, oui, c'est déjà pas mal.
15: Alors, moi, je suis quelqu'un qui est absolument pas physionomiste. En plus, je me rappelle jamais les prénoms. Donc c'est une horreur. Donc,
14: je suis pareil. Je me souviens du visage, mais j'ai mis un temps avant de me rappeler que tu t'appelais Joël.
15: Et comme je croise énormément de monde en salon, sur mes tables de jeu, c'est impossible pour moi de me souvenir de si cette personne je l'ai déjà vue ou si j'ai déjà expliqué un jeu à cette personne ou autre, etc.
14: Ah oui,
15: etc.
14: Mais là, avec le monde que tu dois
15: mais
14: voir...
15: Mais oui, c'est ça, en fait, je vois des milliers et des milliers et des milliers de personnes toute l'année, et du coup, d'ailleurs, j'ai eu une super immunité. Je ne tombe jamais malade parce que je fais un salon tous les mois à peu près et que du coup mon immunité elle est boostée au max et que du coup je ne tombe plus malade depuis des années. Petite parenthèse.
14: C'est bien.
15: Ouais, c'est vachement bien.
14: Donc si on ne veut pas tomber malade, il faut faire les salons.
15: Voilà, il faut rencontrer du monde. Et donc, du coup, j'étais en train de raconter... Oui, je vois énormément de monde, donc je me souviens de personne, ce qui est très drôle. Parce que quand les gens me croisent, ils me font bonjour, et moi, j'ai un poisson rouge. Hein, je ne sais absolument pas à qui je parle, donc je suis tout le temps en train de redemander et le prénom, et d'où on se connaît, etc. etc. Et je me souviens qu'une fois, j'avais expliqué un jeu qui s'appelle Shogun no Katana, donc au plus grand festival de France qui est le festival international du jeu de Cannes. Je l'avais expliqué à un petit couple super adorable, super gentil, etc., qui avait bien aimé le jeu. Et ce petit couple, je le revois quelques mois après dans un autre festival et je les fais rejouer à ce jeu-là. Donc déjà à ce moment-là, ils me disent « Ah, vous nous l'aviez expliqué à Cannes. » Ok. Peut-être, c'est bien possible, tout est possible. Et je les recroise encore quelques mois plus tard, donc Cannes c'est au mois de février, je les recroise en septembre à Vichy. Cette fois à Vichy, j'étais pas là pour animer, j'étais là en visiteuse. Et je tombe à leur table sur un jeu totalement différent qui s'appelle Faraway, qui est un petit jeu très sympathique. Et je connaissais Faraway, il n'y avait pas d'animateur disponible pour leur expliquer à ce moment-là. J'étais visiteuse, hein. Donc je m'installe à la table avec eux et je leur explique le jeu et on fait deux parties comme ça. Et le truc, c'est que quand je me suis installée à leur table, il y a la dame qui m'a fait « Ah, oh, mais c'est Madame Shogun no Katana !» Et eux, ils m'ont reconnue. C'était à des mois d'intervalle. Et ils m'ont reconnue et ça m'a fait vraiment tout drôle. Donc ouais, des petites anecdotes comme ça, il y en a des très sympathiques. Ouais.
14: Ouais, c'est bien au moins, t'es reconnu pour...
15: Ouais, alors que d'habitude, je passe totalement inaperçu partout. Donc ouais, au moins dans ce milieu-là, on me reconnaît pour ce que j'ai offert aux gens en fait. Voilà. Et ça, c'est cool.
14: Mm. Ouais, et en même temps, les personnes qui te prennent... pour faire les tables, ils savent que t'as une bonne réputation.
15: Oui, alors je pense que ça fait longtemps que je ne serais plus autorisée à animer sur les salons, si ce n'était pas le cas.
14: D'ailleurs, en réputation, est-ce que vous êtes notée ? Est-ce que les éditeurs vous notent ou quoi que ce soit ?
15: Non, il n'y a pas ce genre de choses, mais
14: les personnes... disent ah non,
15: c'est non. Une fois j'ai une dame, bah pareil, anecdote rigolote, j'explique un jeu assez récent qui s'appelle Ritual sur le salon de Vichy, c'était l'année dernière, et donc la dame joue, etc., elle était toute contente, je suis incapable de vous dire à quoi elle ressemble, et le soir suivant on a un espèce de petit événement professionnel, un espèce de lunch où du coup on est là pour passer du bon temps en tout bien tout honneur, mais donc avec des petits fours, de la musique, cocktails et compagnie. Moi je m'installe à une table et je discute avec les gens qui étaient autour de moi. Et tout d'un coup il y a cette dame qui arrive par derrière et puis qui me touche l'épaule et qui me hurle à l'oreille parce qu'il y a pas mal de bruit. J'adore comment vous expliquez les règles de jeu, vraiment ce que vous avez fait c'est parfait pour moi, etc. Ça aussi, ça fait partie des petites anecdotes super sympathiques. Mais par contre j'ai complètement bouffé la question que tu m'avais posée et qui était en lien avec ça.
14: Non, c'était savoir si tu étais noté par les...
15: Non, on n'est pas noté par les éditeurs. Non, par contre, si tu ne fais pas l'affaire, tu ne reviens pas.
14: Ok.
15: Ça, c'est aussi simple que ça.
14: Aussi simple que ça.
15: En fait, eux, ils ont besoin de gens qui soient fiables.
14: Ok.
15: Donc, à partir du moment où tu montres que tu es fiable, et qu'en plus tu es souriant, tu es avenant, et que ça se passe bien avec les joueurs, il n'y a pas de souci. Par contre, si t'es pas fiable, que tu expliques les jeux n'importe comment et que du coup les gens sont perdus sur les tables parce que puisque t'as expliqué n'importe comment, ils savent pas jouer. Et que en plus, déjà ça c'est pas fou, mais si en plus t'as pas le sourire et que t'es pas très avenant et que tu donnes pas envie aux gens de rester à la table, c'est pas la peine, tu reviens pas.
14: D'accord, t'as déjà vu ça sur. Toi, je sais que
15: ouais, ça m'est arrivé. Ça m'est arrivé d'encontrer des gens qui n'étaient pas suffisamment.
14: Quand tu fais la visite, tu m'as dit que tu visitais certains, ouais, donc tu as déjà rencontré des animateurs qui n'étaient pas fiables.
15: Oui, parce que je suis joueuse aussi, donc des fois je m'installe à des tables de jeu où je vais dans des festivals en tant que visiteuse et pas en tant qu'animatrice. Oui, des fois il y a des gens, des animateurs, tu te dis ok, bon, j'ai rien compris. Ou tu vois clairement qu'ils n'ont pas passé une bonne journée, quoi. Dans ces cas-là, c'est pas agréable, quoi.
14: D'accord. Et ça, tu peux rencontrer aussi des personnes qui, quand toi t'animes, des personnes qui ne sont pas aussi sympathiques.
15: Ouais. Oui, c'est rare, heureusement. heureusement, c'est rare. Mais ça m'est arrivé, effectivement. Je me suis fait pourrir par une personne. Alors, je ne donnerai pas sa condition parce que...
14: Oui,
15: on s'est mis d'accord
14: pas...
15: au début. Voilà. Cette personne en fait avait besoin d'informations sur un jeu que je ne maîtrisais pas. Personne n'était disponible, donc je suis quand même allée à la table puisqu'elle me faisait signe, etc. Je lui ai expliqué direct que je ne maîtrisais pas le jeu, mais que si je pouvais, du coup, j'essaierais de répondre à ses questions. Elle a posé sa question, manque de bol, j'ai répondu à côté. Et elle me l'a mis en pleine tête et elle a hurlé à travers le salon « Oh, est-ce qu'il y a quelqu'un ici qui connaît ce jeu ?» J'ai fait demi-tour, j'ai été chercher un autre animateur et j'ai été prendre l'air parce que... Non, là, c'était vraiment totalement désagréable. Alors, ça reste une anecdote vraiment parmi des milliers d'anecdotes positives. Il y en a une de temps en temps qui est négative. Mais c'est vraiment rare.
14: Mais là, c'est franchement très négatif.
15: C'est franchement très négatif, elle a été immuable.
14: Il n'y a pas moins négatif. Les gens qui râlent, mais
15: non. Quand même les gens sont très corrects, très très aimables en général. Là, ça a été ma pire expérience.
14: C'est ta pire expérience.
15: C'est ma pire expérience. Et vous voyez, ça vole pas très haut quand même. Hein. C'est pas fou. Hein.
14: Ah oui. D'ailleurs, ta pire expérience sur combien d'années?
15: Alors moi, je fais des animations au festival depuis 2017.
14: Ah ouais, quand même.
15: Ouais. Ouais, en 9 ans, une expérience négative en 9 ans. Ça va.
14: C'est un beau quota, je trouve.
15: C'est un beau quota.
14: Avec depuis 2017, donc tu as fait plus d'expériences positives.
15: Ah ouais,
14: ouais.
15: J'ai rencontré des personnes vraiment formidables dans tous les salons et je reviens à chaque fois avec les yeux qui pétillent et puis le cœur rempli de choses positives.
14: D'accord.
15: Mais en même temps, les gens aux tables sont adorables. Les joueurs sont adorables. Pour la grande majorité, il y a zéro problème parce que c'est des gens qui sont là pour se faire plaisir et pour s'amuser. Donc, toi, tu es là pour les aider à se faire plaisir et à s'amuser. En général, ça match.
14: Alors, il y avait une question. Alors, quand tu gères la table, comment tu gères l'ambiance sur la table ou la tension?
15: La tension, en un mot, un seul A de T-E-N, T-I-O-N, ou la tension?
14: Alors, ça va être compliqué, tu me poses la question à un dyslexique et qu'il n'arrivera pas à faire correctement.
15: Ok. Alors, on va essayer de traiter les deux.
14: On va essayer plutôt de traiter les deux, on va dire, ouais.
15: Alors, des joueurs tendus sur les tables, il peut y en avoir. On est tous humains, hein, donc on peut avoir passé une mauvaise journée ou juste pas aimer le jeu et puis se dire non, j'ai pas envie de jouer à ça, ça va être une corvée pour moi, etc. Ça peut arriver, hein, c'est pas un souci parce que on peut aussi dire aux gens vous êtes libre, vous êtes assis à cette table pour essayer ce jeu, si le jeu ne vous plaît pas, vous n'êtes absolument pas obligé d'aller jusqu'au bout de la partie, vous pouvez faire 1-2 tours, si ça vous plaît pas, partir ensuite ou décider de continuer. C'est pas un problème. Ça, c'est une certaine forme de tension. La deuxième forme de tension dont on peut parler, c'est les joueurs qui pourrissent les autres joueurs parce qu'ils sont mauvais perdants ou parce qu'ils n'ont pas compris ou parce que des fois, il y a certaines familles sur des jeux coopératifs, alors c'est assez rigolo parce que les jeux coopératifs, on est censé jouer tous ensemble pour vaincre le jeu. Donc, quand on voit que sur des jeux coopératifs, il y a des mères de famille qui pourrissent leur mari ou leurs enfants parce que elles pensent qu'ils ont fait un truc qu'il ne fallait pas, alors qu'en fait, si, ils ont très bien fait et que... Bon, des fois, ça amène à des situations où on se dit, c'est pas possible, ils vont se taper dessus, quoi. Mais ça se finit toujours bien, mine de rien. Donc, et puis voilà, les gens sont libres de partir si ça leur plaît pas. Ça arrive des fois, même assez souvent, que le jeu ne correspondant pas aux attentes finales,

0: sorte de continuer à les captiver.
1: Ouais.
0: Voilà. Autrement, ils perdent le fil. Et puis, s'ils perdent le fil, ils n'écoutent pas les règles. Ils
1: Ouais,
0: sont partis dans leur monde. Et auquel
1: ça
0: cas,
1: m'arrive.
0: ils ne savent pas jouer derrière. Donc, ils sont en difficulté, etc. Donc, capter l'attention des joueurs, c'est assez important sur certains jeux. Et dans ces cas-là, bah, c'est quoi le meilleur moyen de capter l'attention des joueurs? Et ben, c'est les petites pointes d'humour, c'est faire un petit peu des explications un petit peu théâtrales, ou c'est les sortir de la routine du blablabla. Et dans ces cas-là, voilà, tu arrives à garder leur attention jusqu'à la fin. Quand il y a des jeux qui nécessitent 30 minutes de règles, ça peut être important de l'appliquer.
1: J'en fais l'expérience. C'est que quand je viens, là ça fait un moment que je ne suis pas venu, mais quand je venais, quand ça, vous aviez des règles qui partaient loin,
0: Ouais.
1: je me disais, j'étais perdu et je me disais, bon, bah, il faut, j'apprendrai en jouant parce que c'est plus possible.
0: Il y a des jeux sur lesquels c'est possible d'apprendre en jouant, et il y en a d'autres où c'est juste pas conseillé parce que du coup, tu vas pas savoir ce que tu vas faire. Et puis j'ai d'autres joueurs qui, j'en ai toujours au moins un sur chaque festival, qui arrivent à la table, qui écoutent les règles, qui s'endorment pendant les règles.
1: Ah, t'as
0: Ah oui,
1: des joueurs comme
0: j'en ai
1: ça.
0: toujours au moins un, et tu les vois fermer les yeux, piquer du nez, et tu te dis, ah, c'est pas possible, lui, il va pas suivre. Et au final, bah, ces joueurs-là, souvent, eh ben, c'est ceux qui ont le mieux mémorisé les règles et qui savent le mieux jouer et qui donnent des consignes aux autres en leur disant non, non, mais là, t'as fait n'importe quoi, etc., etc. Et c'est super drôle parce que du coup, t'as vraiment l'impression qu'ils sont ailleurs, qu'ils sont en train de faire leur sieste pendant que toi, t'expliques les règles. Et au final, c'est ceux qui jouent le mieux, quoi.
1: On va faire un petit aparté. Moi, quand j'étais jeune, on m'a toujours dit, pour mieux apprendre tes leçons, il faut que tu les apprennes pratiquement en dormant
0: Bah, il y
1: ou
0: a
1: en
0: des gens chez
1: faisant
0: qui
1: la
0: ça marche, hein, apparemment. Pas chez moi, mais visiblement, ça fonctionne chez certains.
1: Moi non plus. Moi, quand je m'endors, je m'endors. J'écoute plus rien. Mais ouais, j'ai toujours entendu dire ça. Donc ouais, c'est possible que ceux-là sont plus.
0: C'est pas les plus difficiles à gérer, du coup, hein. Les plus difficiles à gérer, ça va être les personnes qui auront des difficultés à appréhender les règles du jeu. Alors, il peut y avoir des problèmes cognitifs dans l'histoire. Hein. On ne sait pas sur qui on tombe quand on explique des règles sur une table de jeu. Mais tu vois que certains percutent plus vite que d'autres. D'autres qui percutent pas du tout, en fait. C'est pas de leur faute.
1: Oui.
0: C'est à nous de nous adapter, en fait.
1: Oui,
0: Là, à ce
1: oui.
0: niveau-là, c'est à nous de nous adapter, à faire en sorte que nos règles soient abordables et accessibles pour eux qui ont plus de difficultés, et auquel cas, en cas de besoin, passer du temps sur la table pour les accompagner, pour que, au moins sur les premiers tours, ils soient pas totalement perdus et ils sortent pas de la partie, quoi.
1: D'accord.
0: Voilà. Parce que si t'es perdu, tu passes à côté du jeu et c'est dommage parce que t'es venu là pour jouer quand même. T'es venu là pour prendre du plaisir, pas pour que ce soit une corvée. Donc dans ces cas-là, on prend le temps, on s'installe avec eux et on les guide et on les conseille et on leur réexplique. Et vraiment, là, c'est vraiment du service de précision, on va dire. Ouais, je trouve pas les mots, mais
1: Oui, donc
0: service privé, entre guillemets.
1: vous pouvez avoir des personnes avec certains handicaps qui viennent tester les jeux.
0: Ouais, bien sûr. Oui, bah en général, les festivals sont ouverts à tout le monde. Donc, tu peux avoir n'importe qui vient, en fait. À partir du moment où il a un petit peu d'impétence pour jouer ou qui pense qu'il peut passer un bon moment, ils sont là. C'est
1: D'accord.
0: cool. D'autant que la majorité des festivals, en tout cas les petits festivals, sont gratuits.
1: Ouais.
0: Donc, tout le monde peut rentrer. Il y en a certains qui sont payants où tu vas plus trouver là, un public ciblé, joueur, qui a déjà un petit peu d'expérience.
1: Par
0: Donc, c'est peut-être plus
1: exemple,
0: facile dans ces
1: Cannes,
0: cas-là.
1: c'est ça?
0: Cannes, par exemple. Cannes est passé payant, mais il n'y a pas longtemps. Ça fait 2 ou 3 ans.
1: Ah, seulement.
0: Ouais. Avant, c'était totalement gratuit. Et c'est là que j'ai vu rentrer justement des mamies qui sont rentrées avec leurs petits-enfants parce qu'elles ont vu de la lumière. Ça
1: Tu
0: m'est
1: vois?
0: arrivé.
1: Non, je savais pas que ça
0: Et là,
1: existe.
0: tu voyais vraiment que clairement, elles étaient là, mais elles ne savaient pas pourquoi. La sortie du dimanche avec la petite fille. Mais donc ce profil de joueurs-là, on les accompagne au maximum.
1: D'accord. Et
0: On est là pour ça.
1: quand les gros salons deviennent payants, ça va être plus professionnel alors.
0: Pas forcément, parce que les salons ça va dépendre de qui

0: organise le salon. Souvent, les salons sont portés par des associations,
1: Ouais.
0: parfois par des municipalités comme Cannes, et parfois par des boutiques.
1: D'accord.
0: Donc, mais quand c'est organisé par une boutique, tu as toujours une assoce, une ou deux à côté pour donner un coup de main, parce que clairement, organiser un salon, ça demande de la ressource en staff, en fait, en personnel. Et souvent, c'est les assos, c'est les gens, les joueurs des associations qui sont bénévoles pour animer, enfin, pour animer, mais pas que, pour gérer, en fait, toute l'organisation du salon.
1: L'entrée, les
0: Les entrées, la buvette,
1: festivités.
0: les plans de table, parce qu'il faut bien, quand tu as plusieurs
1: Ouais.
0: éditeurs qui viennent, ils ont chacun leur stand, il faut bien délimiter les stands, il faut apporter les tables, les chaises, etc., etc. Enfin, il faut leur donner tout le matériel nécessaire pour qu'ils puissent travailler, entre guillemets. Donc, organiser un salon, et c'est pour ça que De Tartimpion, on ne le fait pas, parce qu'on n'est pas encore en mesure de le faire. On n'est pas suffisamment staffé pour. Et ça demande de la ressource humaine, et ça demande une organisation de malade.
1: D'accord, ouais.
0: Donc c'est du boulot, clairement.
1: Oui,
0: C'est
1: parce que déjà, rien que le petit truc que vous avez fait.
0: Oui, pour l'école de Peaugres, là,
1: C'est
0: la
1: ça.
0: journée jeu,
1: C'est ça,
0: Violaine.
1: je vous ai vu arrêter. Enfin, quand je vous ai vu repartir, vous êtes parti avec des sacs entiers.
0: Violaine, elle passe 6 mois de l'année à organiser ça. Hein.
1: D'accord.
0: Et elle est quasiment toute seule en plus. Donc, alors après, il y a bien des bénévoles le jour J, mais sur tout le travail qui est en amont, elle est quasiment seule à gérer ça. Alors, et c'est juste une journée jeu dans un petit village pour une école.
1: Et ça, d'ailleurs, ça, y a beaucoup de monde qui vient sur ce petit salon.
0: Sur
1: Ouais,
0: la journée jeu organisée pour l'école de Peaugres.
1: c'est ça. Est-ce que c'est connu suffisamment?
0: Alors, ça fait 3 ans que ça existe. La première année, il y a eu, je crois, 75 personnes. La deuxième, pas loin de 300. Et là, je crois qu'on a dépassé les 400 personnes cette année.
1: Ah, bien.
0: 400 visiteurs.
1: Bien, ça commence à prendre de l'ampleur.
0: Ouais, exactement.
1: Ça, vous
0: Et
1: allez
0: c'est
1: devoir
0: plus
1: augmenter la surface.
0: qu'exponentiel.
1: Plus.
0: Ouais, non, c'est chouette. C'est chouette. Alors après.
1: Mais là, c'est que des associations qui y sont.
0: Là, c'est. Alors, il y avait des associations, donc il y avait Ardlan, il y avait nous, et il y avait aussi, j'en oublie sûrement au niveau des associations, il y avait les jeunes du siège, il y avait des parents d'élèves qui étaient là pour donner un coup de main, il y avait la boutique Zone 51 qui faisait une animation figurine avec un petit coin boutique.
1: Oui, il y avait du Warhammer.
0: Ouais, il y avait de l'animation loup-garou, il y avait pas mal de choses. Hein.
1: D'accord.
0: Principalement associatif, effectivement, mais pas que.
1: D'accord. Bah, c'est pas mal, je trouve que.
0: Bah, c'est chouette. Ouais, c'est
1: Il y
0: chouette.
1: a 400 personnes, j'aurais pas pensé qu'il y aurait eu.
0: Ouais, bah là, la salle de jeu était quasiment pleine. Donc, je pense que l'année prochaine, si on renouvelle, enfin, si
1: Et c'est
0: Violaine re
1: tous les
0: renouvelle le
1: ans la
0: truc,
1: même année.
0: tous les ans, la même année?
1: Enfin, tous les ans, au même mois, je veux dire.
0: Non, non, la date elle est définie à l'avance en fonction de leurs besoins. Donc c'est pas forcément le même mois pour l'animation sur Pogre.
1: D'accord.
0: Ouais.
1: D'accord. Bah, on avance pas mal, je trouve. Je pense qu'on s'approche de la fin. Je vais te poser une dernière question pour ça. Si un jeune a envie de faire ça,
0: C'est-à-dire animé sur les salons.
1: animé sur les salons,
0: Le culot.
1: le culot.
0: Il faut qu'il y aille. Il se présente, il dit qu'il aime ça, il explique en quoi il est compétent dans la matière, et surtout, il est souriant, ouvert, avenant. Et oui, ça peut matcher. Par contre, il faut persévérer. Persévérer parce que, comme je disais tout à l'heure, en général, les équipes d'éditeurs, sont déjà composées, mais par contre, on n'est jamais à l'abri que y a un besoin temporaire parce que une des personnes de l'équipe n'est pas disponible. Voilà.
1: D'accord. Eh ben, c'est parfait alors.
0: Voilà.
1: Eh ben, j'espère te retrouver dans une prochaine émission.
0: Ouais, bien sûr.
1: Peut-être avec Nico cette fois-ci.
0: Peut-être avec Nico, on
1: Ça
0: va lui en
1: ferait.
0: parler.
1: On va lui en parler.
0: Ouais.
1: On va mettre un fil rouge et voir ce qu'on peut faire.
0: Ok, ça marche.
1: Allez. Eh ben, on vous retrouve, j'espère, dans pas longtemps. Et je vous dis à la prochaine.
0: Merci beaucoup, à bientôt.
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5: Ah oui, c'est parti pour le tout nouvel épisode de Chansomania. Bonjour. Un épisode où nous faisons encore le plein de découvertes avec des sorties d'albums, mais aussi par-ci, par-là, des titres plus anciens pour le plaisir. Également, dans cet épisode, une belle rencontre. Aujourd'hui, nous sommes avec Gérard Morel, directeur artistique du Festival de la chanson à texte de Montcuq. On te dit tout sur ce festival dans une dizaine de minutes. Chansomania, épisode 529. C'est parti.

Morceau Samba que l'on vient d'écouter donne le titre au tout nouvel album de Vicente et Mariana. Le disque est sorti le 17 avril, c'est un voyage en chansons françaises et musique brésilienne. Une sauce samba à la fois pimentée et sucrée, où le duo chante ses propres compositions, mais aussi des reprises de Moustaki, Barbara, Dick Hanegarn ou encore Chico Buarque. Voici justement le titre Bébé éléphant de Dick Hanegarn, vu par Vicente et Mariana.

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0: oui, il faut que l'on respire. Un voyage en 2003 avec Mickey 3D sur l'album Tu vas pas mourir de rire. Respirons, respirons.
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0: Nous sommes maintenant avec Gérard Morel, directeur artistique du Festival de la chanson à texte de Montcuq, dans le Lot. Ce festival aura lieu du 22 au 25 juillet. On en parle ensemble juste après un titre des Voluptueuses qui seront sur la scène de Montcuq le 23 juillet.
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0: Cet été, du 22 au 25 juillet, aura lieu la 21e édition du Festival de la chanson à texte de Montcuq. C'est dans le Lot. Eh bien, nous en parlons avec Gérard Morel, directeur artistique du festival. Salut Gérard.
1: Salut, merci de colporter la nouvelle.
0: J'adore colporter ce genre de belles nouvelles. Un festival sur la chanson, c'est toujours chouette. C'est un peu une habitude. C'est, je crois, la troisième année qu'on se croise pour parler de ce festival. Et en plus, là, on se retrouve sur une terrasse ensoleillée, alors qu'il n'est pas du tout à Montcuq, parce que tu es le directeur artistique du festival à Montcuq, mais là nous sommes en Ardèche vers chez toi, c'est quand même pas à côté à côté.
1: Non, mais c'est une tradition. Ce festival a été créé par quelqu'un qui habite à Montcuq et qui est chanteur, qui s'appelle Henri Courceau, et à partir du moment où il a voulu passer la main pour tout un tas de raisons, il a toujours passé la main à des chanteurs, mais pas forcément évidemment des chanteurs qui habitaient dans le Lot, quoi. Donc le premier qui lui a succédé, c'est Raymond Gary, qui était à Bourg-en-Bresse. Le suivant, c'était Michel Boutet, qui habite dans la région d'Angers. Et puis le Boutet m'a passé la main à moi, donc qui suis à Tournon. Mais en fait, il y a une équipe bénévole sur place qui est rodée à ce truc. Bon, parce qu'il y a plus de 20 ans maintenant que le festival existe. Donc l'organisation elle-même se fait avec des gens qui sont sur place, qui sont à Montcuq. Et moi, enfin, ou mes prédécesseurs, nous sommes chargés vraiment des contacts avec les artistes. Bon, on n'a pas besoin d'habiter à Montcuq pour ça. Il suffit d'avoir un téléphone et un petit carnet d'adresses, quoi. Voilà.
0: Comment ça s'est passé? Tiens, la précédente édition, parce qu'on va en parler, c'était la 20e. Donc j'imagine qu'il y a eu des choses un peu spéciales et faire un petit retour.
1: Alors, il y a eu la seule chose spéciale qu'il y a eu, c'est qu'il y a eu un concert surprise en ouverture. Mais ça qui était vraiment surprise. Et justement, ça colle avec ce que je viens de dire, c'est qu'en fait, ce sont les chanteurs qui ont été les directeurs artistiques jusqu'à maintenant. Donc Henri Courceau, le fondateur, Michel Boutet et Raymond Gary et moi, qui avons fait un concert comme ça, impromptu, où on a fait chacun deux ou trois chansons en solo et quelques chansons en duo ou trio. Donc ça, c'est un concert surprise offert, hein, c'était entièrement gratuit pour les spectateurs comme pour les artistes d'ailleurs.
0: On va parler de la chanson à texte. Alors, on en écoute beaucoup dans Chansomania. En gros, j'ai même envie de dire, c'est le principe. La chanson à texte, c'est toute, c'est une musique où il y a des paroles dessus. C'est de la chanson à texte, finalement.
1: Oui, alors c'est de la chanson à musique aussi, quand même. Hein. Quand on dit chanson à texte, c'est une façon de dire que le festival donne beaucoup d'importance à la qualité d'écriture des chansons qui sont proposées dans ce festival. Mais on est très, très, très attentif à la qualité musicale des spectacles. C'est un festival de la chanson. J'aime bien le terme de chanson d'art et d'essai. Voilà. C'est de la chanson qui essaye d'oser un peu d'aller sur des chemins. C'est la chanson héritière de Brassens, de Ferré, de ces gens qui ont apporté à la chanson une part importante de poésie, mais qui n'ont jamais négligé la musique.
0: Et je pense qu'il y en a beaucoup, et d'ailleurs on peut en parler avec toi qui est le directeur artistique de ce festival. Il doit y avoir quelque part l'embarras du choix pour arriver à faire la programmation, parce que malgré ce qu'on peut entendre ici et là, de la chanson à texte de qualité, il y en a quand même beaucoup qui se produit encore.
1: C'est un casse-tête, parce qu'il y a beaucoup de choses qui existent éventuellement et qui existent depuis longtemps, mais il y a aussi beaucoup de choses nouvelles qui arrivent. C'est d'ailleurs pour ça qu'on a initié depuis le début, existait une sorte de scène ouverte, mais qu'on a un peu plus formalisé là depuis que j'y suis, qui s'appelle le Café Chantant, et qui est vraiment un espace d'ouverture à des nouveautés, à des découvertes de talents. Et il y a un petit jury de spectateurs et de membres de l'association qui désigne un coup de cœur chaque année, qui est programmé l'année suivante en première partie. Ça sera Chloé cette année qui a remporté le truc, qui a eu le coup de cœur. Donc on essaye de parce que ce Café Chantant, on est d'ailleurs archi surbooké. Il n'y a aucune sélection, donc les candidatures sont reçues dans l'ordre d'arrivée. Il n'y a sans sélection aucune. L'ouverture des inscriptions, c'est à partir du 1er janvier. Et l'année dernière, je crois que le 5 ou le 6, j'étais complet. Et cette année, c'était à peu près pareil. Peut-être un peu plus tard, le 10 ou le 12 janvier. Mais vraiment.
0: C'est plutôt bon signe.
1: Alors, je ne sais pas si c'est bon signe. C'est un thermomètre qui... Enfin, ça nous raconte quand même que... que c'est difficile pour des jeunes auteurs, artistes, parce que c'est des gens de qualité, hein, il n'y a pas du tout...
0: Je disais, c'est bon signe dans le sens où il y a beaucoup de personnes qui font encore de la chanson.
1: Il y a beaucoup de personnes qui font de la chanson, non, mais ce qui m'inquiète aussi un petit peu, c'est que le festival, hélas, n'a pas les moyens de faire mieux que les invités. Tous ceux qui participent à la scène ouverte, donc au Café Chantant, ils sont invités au spectacle qui a lieu le soir de leur passage. Donc il y a 6 artistes qui passent chacun des 3 soirs, d'artistes comme ça sur la scène ouverte. Donc on les invite, mais ils viennent à leurs frais, ils se logent à leurs frais, ils se nourrissent à leurs frais. Ils viennent de toute la France, hein, ils viennent des 6 coins de l'Hexagone, hein, voire de Belgique, de Suisse, enfin de francophonie, quoi. Donc moi je trouve ça, enfin évidemment, je suis heureux que les gens viennent de leur plein gré, donc ils sont contents de le faire. Hein. Mais je trouve que ça témoigne de la difficulté qu'ont tous les jeunes artistes à se produire devant un public digne de ce nom. Alors bon, l'intérêt c'est que dans ce festival, dans le public fidèle, hein, on a tout un lot de toute une partie du public qui vient chaque année. Il y a pas mal de militants d'associations qui animent des festivals ou qui ont une petite saison culturelle dans leur commune. Et puis certains qui font aussi des spectacles à domicile. Donc dans cette scène ouverte, il y en a pas mal quand même qui repartent avec éventuellement quelques dates de concerts, ce qui me console un petit peu de pas pouvoir faire plus pour les accueillir bien, quoi. Voilà.
0: En parlant de concerts, on va développer justement un petit peu la programmation. Donc je le disais, ce festival c'est du 22 au 25 juillet. Sur la soirée d'ouverture, déjà la soirée d'ouverture, je crois que c'est une soirée gratuite.
1: Alors c'est une soirée gratuite, c'est un peu nouveau ça. On a rajouté cette soirée qui est une soirée donc effectivement ouverte au public, gratuite, et où on essaye de donner la possibilité plutôt à un artiste local de la région de Montcuq, ou parfois un groupe. On a eu des chorales aussi qui faisaient, mais toujours sur le thème de la chanson francophone. Donc on a eu soit des chorales, soit des artistes. Là, cette année, c'est un jeune Emmanuel Leroy, qui est un habitant de Montcuq, en début de professionnalisation comme artiste-chanteur. Donc c'est lui qu'on accueillera, et effectivement c'est un concert qui est gratuit.
0: On va continuer sur la programmation. Alors le 23 juillet, soirée entièrement féminine, et avec Nawel Dombrowski et avec Les Voluptueuses, que l'on a écouté d'ailleurs juste avant de discuter ensemble. Pourquoi le choix de faire une soirée féminine? C'est la parité, tu te l'imposes, ou ça s'est fait comme ça?
1: Je suis assez attentif à ça. Je pense que sur toutes les programmations, on a eu un partage à peu près équitable entre artistes masculins et artistes féminins. Donc non, alors après qu'elles soient réunies, il n'y a pas une soirée, non, c'est le festival. J'essaye de doser à peu près entre les genres, hein, hommes et femmes, mais les générations, les styles aussi, les humeurs qui sont racontées. Enfin, l'histoire qu'il y en ait un petit peu pour tous les goûts, quoi, que tout le monde puisse avoir la chanson, le spectacle qu'il aura préféré et le spectacle qu'il aura détesté. Ça, c'est extrêmement important, tout sauf le consensuel.
0: Et puis en plus, là, ce qui est chouette avec Les Voluptueuses, c'est que c'est un univers, mais qui se balade dans plein d'univers différents, parce que c'est des reprises de chansons. Notamment, on a écouté le titre Pourvu qu'elle soit douce, une reprise de Mylène Farmer, et c'est vraiment très éclectique dans ce spectacle, déjà.
1: Oui, alors c'est un spectacle, c'est des chansons qui ont l'unité de leur spectacle, c'est des chansons plutôt chansons coquines un petit peu, c'est des chansons qu'on susurre, elle dit, qu'on susurre, et elles en font un peu des caisses là-dessus. C'est assez drôle, c'est même très drôle. Faut dire que Nathalie Miravette, qui est un petit peu la leadeuse de ce spectacle, c'est elle qui l'a initié en fait avec Pierre Margot, qui est son compagnon et qui l'a mis en scène. Mais donc elles sont quatre femmes, c'est vraiment des chansons je ne suis pas sûr que ce soit toutes des chansons écrites par des femmes, encore que ça se vérifie, mais en tout cas elles sont quatre femmes à chanter ça. Donc il y a Amandine Rock, Dorothée Daniel et Clélia Bressabloum, qui est aussi pianiste, comme Dorothée Daniel d'ailleurs, qui est pianiste, donc elles sont toutes les deux à accompagner, et Nathalie évidemment qui est pianiste. Mais c'est plutôt des chansons, ouais, chansons érotiques, chansons coquines quand même. C'est ça qui fait l'unité du spectacle. Mais il y a des chansons de création aussi. Il y a quelques chansons à elles-mêmes, et puis beaucoup de chansons du répertoire. Mais donc elles ne seront pas les seules sur cette soirée. Il y a Nawel Dobrowski aussi, qui est une chanteuse brillante qui est en train de bien se développer depuis quelques années, là, qu'on commence à voir beaucoup sur les scènes de chansons, sur les festivals, et qui a beaucoup de talent, que je connais bien.

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0: On arrive sur la soirée du 24 juillet, là on est le vendredi. Soirée interprète avec Stéphane Balmino qui chante Richard Desjardins et Lou Casa qui chante Jacques Brel et qui raconte aussi, j'ai vu Jacques Brel. C'est quoi là? C'est un mélange de concerts et de spectacles?
1: Dès que je suis arrivé, moi j'ai tenu un petit peu à... Je suis arrivé au festival à avoir comme ça une place aux interprètes, pas uniquement à la création, mais à des artistes qui s'emparent d'un répertoire. Et là, donc cette année, Stéphane Balmino chante Richard Desjardins, qui est un artiste moi, pour lequel j'ai une admiration énorme, qui vient d'arrêter vraiment les concerts maintenant, qui se consacre à sa vie de militant. Mais Balmino, qui est un artiste de grand talent, qui a une voix magnifique, était sans doute le... Un des artistes le plus à même de reprendre ce répertoire, parce qu'il en a le, il en a la voix et la charge d'humanité qui apporte tout ça dans ce qu'il fait. Enfin moi, en tout cas, le peu que j'ai vu, parce que j'ai pas vu son spectacle, hein. j'ai vu des bouts. Je connais bien Balmino, je connais bien Desjardins, et j'ai pas l'ombre d'un doute sur le fait que ça va être une grande soirée. Et après Lou Casa, alors en fait Lou Casa, lui, il avait fait un spectacle sur Brel et Barbara, sur l'univers des deux, qui ont été très amis, Brel et Barbara. Ils ont travaillé ensemble, ils ont fait des films ensemble, etc. Mais comme on avait fait il y a quelques années de ça, Barbara chantée par Laurent Viel, donc j'ai demandé à Marc Casa de resserrer sur Brel, puisqu'on avait déjà fait Barbara. Et donc ça, il nous fait. Donc il raconte. Cette partie-là, je pense qu'il y aura un petit peu des liens avec Barbara, parce que c'est dans son spectacle, quoi, parce qu'il raconte son spectacle. Évidemment, c'est de la chanson, c'est d'abord un chanteur, hein, Marc, Lou Casa. Mais ça, on a vu ça. L'année dernière, on avait un spectacle sur Piaf, et qui était pareil, où il y avait les chansons de Piaf, mais qui était vraiment mise en lien avec l'histoire de sa vie, quoi. Forcément, c'est des artistes. Dans tous les cas, même Desjardins, même s'il est encore de ce monde, il a terminé. Et Brel, bon, ben, il est mort. Ça veut dire que ce sont des œuvres qui sont achevées. Donc aujourd'hui, on peut les regarder dans leur entièreté, quoi. Donc ça c'est intéressant. Et donc du coup, ça devient intéressant de les mettre en rapport comme ça avec ce qu'était leur existence, quoi, leurs aventures de vie.
0: Et là, Gérard Morel, nous allons arriver sur la dernière soirée, le 25 juillet. Jean-Guy Denis aurait dû être sur scène. Et puis, bah, la nouvelle de son décès est tombée sur la fin de l'année 2025. Ce que je te propose, c'est d'écouter Jean-Guy Denis avec le titre « Ici et maintenant », extrait de son dernier album « Eldorado ». Et puis, on parle de cette soirée juste après.

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0: maintenant. Jean Guidoni, ici et maintenant, extrait de l'album Eldorado. Je le disais juste avant qu'on l'écoute, Jean Guidoni normalement était prévu sur cette dernière soirée, soirée de clôture.
1: Ah bah c'était tout calé, le contrat était signé, enfin bon. Non, j'avais eu Jean que j'aime beaucoup, que j'aimais beaucoup, avec qui on a partagé quelques aventures. Et il se réjouissait de venir présenter son nouveau spectacle qu'il avait présenté en juin dernier au Café de la Danse, qui avait cartonné. Je ne l'ai pas vu, mais enfin, je n'avais pas l'ombre d'un doute. C'est un artiste de grand, grand talent. Et donc, ça m'a vraiment pris de court et j'avais du mal à imaginer qu'on puisse le remplacer, quoi. Donc, je dois dire que j'étais assez désarçonné. Je ne savais pas, je me disais, on va lui rendre hommage, qu'est-ce qu'on va faire Et puis là, j'ai repensé au fait que Yves Jamais avait, il y a 8 ans de ça à peu près, avait fait un spectacle, très beau spectacle à Dijon, au Centre Dramatique de Dijon. Un spectacle chanté évidemment, mais très théâtralisé, avec un metteur en scène de théâtre, Bertrand Lambert, sur l'œuvre de Guidoni. Et donc j'ai appelé Jamais et je lui ai demandé s'il serait d'accord pour le faire. Quand je l'ai appelé, déjà il me dit, ben, hier j'étais en concert, j'ai fait une chanson de Guidoni, puisque je venais d'apprendre sa mort aussi. Et je lui ai dit, mais tu pourrais en faire plus parce que le spectacle il est ancien maintenant. Ah, il me dit, ouais, je vais pouvoir y arriver et tout. Puis je lui ai dit, peut-être que tu peux faire moitié de Guidoni, puis moitié de Jamais, quoi. Mais qu'on fasse une soirée quand même hommage à Guidoni. Mais il faut pas, évidemment, tu vas pas remonter tout le spectacle pour une soirée. Bon. Sauf si d'autres te le demandent, mais sinon, s'il n'y a que nous, on va pas. Je sais que c'est compliqué de monter un spectacle comme ça. Mais par contre, toutes les chansons que tu peux refaire avec la même équipe, donc avec Samuel Garcia à l'accordéon et Didier Grosbeau aux percussions, qui étaient les deux accompagnateurs de la création, eh ben, vous nous faites une soirée, moitié Guidoni, moitié Jamais. Et il m'a tout de suite dit oui. Parce que c'est un vrai ami.
0: Ah, c'est une chance d'avoir des amis comme Yves Jamais.
1: Ah oui, je confirme. Ouais.
0: Donc Yves Jamais qui sera sur la scène du festival le 25 avec en première partie, Chloé, on en a parlé, c'est le coup de cœur du jury du Café Chantant 2025.
1: Oui, c'est elle qui a remporté ce coup de cœur qui est donné par un petit jury qui est constitué de... Alors moi je m'en mêle pas, hein. je participe aux discussions pour les éclairer s'il y a des questions, mais je ne vote pas. Vraiment, c'est donc un jury qui a fait un peu de spectateurs parmi les fidèles et puis ceux dont on est sûr qu'ils vont assister à toutes les séances du Café Chantant, évidemment, parce que là c'est la condition sine qua non. Puis il y a toujours aussi un ou deux membres de l'association. Et puis parfois, un journaliste. Si un jour tu viens au Festival de Montcuq, on t'invitera à faire partie du jury.
0: Ah, ça sera avec plaisir.
1: Ça sera réciproque.
0: Surtout qu'il y a plein de choses qui se passent. Il y a au Jardin des Délices, rien que le nom déjà donne envie d'y aller. À 11h30, c'est en plus les rencontres apéro de 11h30. C'est quoi ça?
1: Alors ça, ça aussi, ça a été institutionnalisé bien avant que j'arrive. Mais on le garde parce qu'on y tient beaucoup. Ça fait partie de cet aspect un peu convivial et familial du festival. C'est-à-dire que tous les jours à 11h30, avec les artistes qui sont produits la veille et qui ne sont pas encore repartis, ou avec les artistes qui vont se produire le soir même et qui sont déjà arrivés, l'un n'empêchant pas l'autre, c'est une rencontre avec les spectateurs. On bavarde pendant 3/4 d'heure, 1 heure. Et puis à la fin, on a gardé un peu de rosé au frais, avec modération évidemment. Mais on partage ça. Donc c'est un moment purement de conversation, très convivial, que les gens aiment beaucoup. Il y a de plus en plus de monde. Voilà, on a posé des barnums pour se mettre un petit peu à l'ombre. L'endroit est agréable. Et c'est dans un jardin qui nous est prêté par un habitant de Montcuq. Très gentiment prêté, il a une très jolie cour, gazonnée, fraîche, enfin c'est... Parce que le village est quand même très très sympa, hein. La région est très sympa, hein. ça mérite le détour. Et on a un peu le temps parce qu'on a ces rencontres dans 11h30, le Café Chantant de 16h à 17h30, et puis le soir les spectacles. Ça laisse un peu le temps au tourisme aussi, hein, c'est possible.
0: Pour prendre ces places, parce qu'on va en parler, c'est quoi? Si on passe sur fastichanson-moncuc.com, c'est centralisé?
1: On peut aller sur le site, donc si on fait Festival de Montcuq sur n'importe quel moteur de recherche, on y arrive. Et sinon, c'est sur Hello Asso en fait qu'on peut réserver. Alors pareil, on peut aller sur Hello Asso, mais le lien est sur le site du festival. Et sur le site du festival, il y a le détail sur les horaires, sur toute l'organisation, le détail sur la présentation des artistes. Donc là, on trouve tout le détail sur le café chantant, il y a quelques photos, etc.
0: Ah, le site est très bien fait parce qu'on trouve plein de choses. Et puis, c'est vrai que sur le site, moi j'y suis passé, il y a effectivement le lien Hello Asso. J'ai vu les tarifs, notamment le forfait 3 jours, 65 € pour un festival pour 3 jours. On est vraiment très très très correct dans les prix.
1: Ouais, bah ça, on tient à ce que ça soit, que ça reste un festival populaire, entre guillemets, enfin accessible à tous. Même les places à la soirée unique, il y a des tarifs réduits, etc. Donc. Bah oui, puis il faut bien tenir compte que les festivaliers, sauf ceux qui habitent à Montcuq, et on en a de plus en plus, des habitants de Montcuq et des environs, mais pour tous ceux qui viennent, il faut aussi se loger, etc. Donc il y a quand même un peu un coût. Enfin, je pense qu'on reste un festival très abordable sur le plan des tarifs.
0: Vous avez des partenaires, je ne sais pas, qui vous accompagnent, financiers ou d'ordre, je ne sais pas, pour des installations par exemple?
1: Alors, le premier partenaire, c'est la commune de Montcuq. Ça l'a été jusqu'à maintenant. L'ancien maire ne s'est pas représenté. C'était un de nos fidèles partenaires et soutiens. Mais le nouveau maire était d'ailleurs bénévole dans l'association. Donc, la ville nous accompagne à la mesure de ses moyens, parce que ça reste un gros village, Montcuq. Hein. Mais entre les aides purement économiques et puis les aides techniques aussi, de soutien technique, on n'a pas à se plaindre. La commune de Montcuq met de l'huile dans tous les rouages possibles. Après, on a le département, la région Occitanie. La SACEM nous donne un petit coup de main cette année. Et puis, on a quelques sponsors privés, quoi, un petit peu, enfin, là, qui restent relativement symbolique quand même, mais voilà, les commerçants mettent une petite main à la poche, quoi, voilà.
0: Pour terminer, on va peut-être parler un petit peu de toi et de la chanson, toujours des concerts, je sais pas, une actualité, comment ça se passe pour Gérard Morel dans la chanson?
1: Ouais, ça se passe suffisamment bien pour Gérard Morel dans la chanson, qui commence à être un peu en retraité la chanson quand même.
0: Est-ce qu'on prend un jour sa retraite dans ce métier-là?
1: Ah bah, c'est-à-dire qu'il y a eu un jour où moi, intermittent du spectacle depuis un certain nombre d'années, Pôle emploi, ou France Travail, je ne sais plus comment ça s'appelait, Pôle emploi encore à ce moment-là.
0: Ah, ça change tout le temps.
1: Ouais. Bref, ils m'ont envoyé un mot en me disant, bah, monsieur, on ne veut plus vous voir puisque vous pouvez bénéficier de tous vos trimestres.
0: Alors ça, c'est le côté technique, mais il y a le côté plaisir à côté.
1: Ah oui, non, mais donc statutairement, je suis à la retraite depuis pas mal de temps. Après, c'est vrai qu'il y a eu pendant tout un temps, j'ai pas vraiment vu la différence, au point que je me demandais si j'étais pas retraité depuis le début, tellement c'était pareil. Et puis bon, là, disons qu'avec le temps, c'est vrai que je lève un petit peu le pied tranquillement, mais je continue à faire des concerts, hein. Je continue à en faire, mais enfin j'en fais moins. Et puis c'est aussi un peu ce que j'expliquais tout à l'heure, il y a déjà pas beaucoup de place pour ceux qui sont pas à la retraite et qui aimeraient bien jouer plus souvent, que je suis pas mécontent aussi de laisser un petit peu la place. Mais je fais encore quelques concerts et avec grand, grand plaisir. Hein. Non, non, bien sûr. Et puis je fais aussi quelques... Notamment, j'organise chaque année à Tournon un concert solidaire au profit du Secours Populaire où j'invite là, quelques camarades de bureau à venir chanter avec nous. Nathalie Miravette y était l'année dernière avec d'autres, mais je dis elle parce qu'elle sera au Festival de Montcuq, mais où Yves Jamais a déjà participé, enfin d'autres ont participé comme ça. Donc voilà, je fais ça, puis plus quelques concerts, quoi, bien sûr.
0: Merci beaucoup Gérard Morel. Je rappelle que la 21e édition du Festival de la chanson à texte de Montcuq aura lieu du 22 au 25 juillet. On retrouve toutes les infos sur festichanson-montcuq.com ou dans son moteur de recherche préféré, on cherche Festival Montcuq et on y arrive. Et puis on se retrouve là-bas sur le festival. Du coup, il fera beau, il fera chaud, ce sera l'été.
1: Avec grand, grand plaisir. Merci beaucoup Seb.
0: Merci beaucoup, à très bientôt. 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

Avec ce nouvel EP tout juste sorti, 3 degrés Celsius, Adahi clôt une trilogie et dans cette œuvre à la fois ultra lucide et intimiste, l'artiste explore l'état du monde et ses propres tourments. Entre hommages nostalgiques, comme le titre Daniel que l'on vient d'écouter, et constats alarmés sur une humanité lancée à pleine vitesse, eh bien cet opus nous invite à ralentir. Tu retrouves plus d'infos sur Adahi, cela s'écrit A-D-A-H-Y, sur tous ses réseaux sociaux.

Abla Boy, c'est quatre gaunes portés par une plume sensible teintée d'ironie. Un gaune, c'est un jeune à Lyon. Ces quatre Lyonnais d'Abla Boy ont sorti leur tout premier album le 24 avril. Il a pour titre En attendant. Pour en commencer la découverte, on vient de s'offrir la chanson Petit. Dans ce premier album, condensé de fragments de vie et de travail, le quatuor développe les thématiques qui lui sont chères, la fuite face au monde des grands, la famille ou encore l'enfance. Tu retrouves plus d'infos sur tous les réseaux sociaux d'Abla Boy. Et tout de suite, voici un second extrait de l'album. Je nous ai choisi Maladresse.

0: à autrefois.
1: C'est presque la fin, c'est presque la fin, c'est presque la fin. Oui, bah tu comprends pourquoi je ferai jamais d'album, hein. Je laisse faire ceux pour qui c'est le métier. Bref, quand même, c'est presque la fin de Chansomania. Mais on se retrouve la semaine prochaine, même endroit.

Même heure sur ta radio préférée. D'ici là, les podcasts faciles sur toutes les plateformes de podcasts et toutes les plateformes musicales. Tu retrouves aussi ces mêmes podcasts avec plein d'infos sur le site sebdihl.fr. Cela s'écrit sebdihl.fr. Il y a aussi les réseaux sociaux. Tu cherches Chansomania et tu trouves Chansomania. Voilà, c'est la magie. Non, c'est pas la magie, c'est juste la technique. Allez, à la semaine prochaine. Et d'ici là, surtout, tu n'oublies pas de vivre en musique. On se quitte en chanson vinyle avec aujourd'hui

Bonsoir à toutes, bonsoir à tous, bonsoir à tous. 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

Nous sommes en train d'écouter la 18e nocturne de Chopin en mi majeur, enfin même le nocturne si on respecte la grammaire française, mais j'aime bien le mettre au féminin. D'habitude, et puis je sais pas, l'idée de nuit m'évoque plus le féminin que le masculin. Ce soir, on va être ensemble pour une nocturne sur le thème de la couleur bleue. Voilà, dans un petit moment, je vous parle de ce qui m'a amené à choisir ce thème.

Alors, ce qui m'a inspiré pour cette nocturne de Chopin sur le thème de la couleur bleue, c'est d'abord un film bleu de Krzysztof Kieślowski, un réalisateur polonais, je vous en parlerai un petit peu plus tard, dont la bande-son a été composée par Zbigniew Preissner. Et c'est une très très belle musique. Ensuite, il y a eu un autre morceau de Damien Saez qui m'a inspiré, et finalement un autre de Cyrano, un rappeur français. Voilà, pas mal de genres différents seront abordés, mais ce soir, pas de métal. Ça devrait faire des heureux et des heureuses.

0: On va donc commencer cette nocturne avec un extrait du film Bleu, qui est le premier volet d'une trilogie réalisée par Krzysztof Kieślowski, comme je le disais un peu plus tôt, un réalisateur polonais assez célèbre dans les années 90 surtout. Il est donc, ce film Bleu est sorti en 93 et nous fêterons donc ses 30 ans cette année. Les deux autres films de la trilogie s'intitulent Blanc et Rouge, pour former le fameux bleu-blanc-rouge du drapeau français, et traitent donc respectivement des thèmes liberté, égalité et fraternité. Ça paraît un peu pompeux, mais c'est des très bons films, surtout Bleu, je vous le conseille. En fait, Kieślowski aimait beaucoup, il est mort, ce genre de concept, puisqu'il avait déjà réalisé à la fin des années 80 une saga de 10 moyens-métrages intitulée Le Décalogue, dont chaque épisode traitait d'un commandement biblique différent. Vous savez, les fameux « tu ne tueras point »,« tu ne voleras point »,« tu ne commettras point d'adultère », etc. Et Kieślowski les a transposés de manière aussi intelligente qu'intimiste dans la cité d'une Pologne moderne. Enfin, quand je dis moderne, c'est à la fin des années 80. Hein. Bref, revenons-en à Bleu, ce premier long métrage donc, de la trilogie Bleu-Blanc-Rouge, qui est mon préféré. Et sa musique, composée par Zbigniew Preissner, elle n'est pas juste là pour accompagner le film, comme dans la plupart des films. Elle a vraiment un rôle à part entière, parce qu'elle est c'est un outil de libération. Dans Bleu, donc, Julie, le personnage principal, interprété par Juliette Binoche, a perdu son mari, qui était compositeur, et sa fille, dans un accident de voiture. Dans l'extrait qu'on va écouter, après avoir traversé un calvaire psychologique et émotionnel suite au drame, Julie s'en libère lentement en reprenant la dernière composition inachevée de son mari, intitulée « Concerto pour l'unification de l'Europe ». Et elle décide d'en écrire la fin avec l'aide d'un ami proche. Donc je vous laisse découvrir ou redécouvrir ce passage du film Bleu qui sublime le processus de composition des personnages.
1: Vous montrez quelque chose de ce que vous avez composé ? Sur les violons ?
2: Les altos. Maintenant,

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Si on retire les trompettes,

0: 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Au lieu du piano.
1: Une flûte.
0: Une flûte. On reprend là.

Voilà. C'est vraiment une très très belle scène dans le film. Sur la première partie du morceau, on voit le doigt de Juliette Binoche qui suit la partition. On voit les notes qui défilent avec son doigt qui suit. Ça dure quelques secondes, c'est très joli. Puis après, il y a carrément on voit un plan d'ensemble avec l'image qui se floue au fur et à mesure jusqu'à devenir complètement trouble pendant assez longtemps en fait. Et on se retrouve forcé d'écouter la musique. C'est un très beau moment de cinéma. Voilà, du coup, si vous tenez jusqu'à la fin de l'émission, comme vous avez pu entendre, c'est le processus de composition de ce morceau. Donc vous pourrez écouter la version achevée de ce fameux concerto pour l'unification de l'Europe qui, grâce à l'implication de Julie, devient finalement un hymne à l'amour. Alors on change de registre avec le classique Blue Moon, écrit en 1934, donc chanté par pas mal de chanteurs et chanteuses de l'époque dont j'ai jamais entendu parler avant de faire un tour sur Wikipédia. Mais c'est surtout la version du groupe The Marcells qui a marqué les esprits en 61 et qui est toujours aussi cool. Voilà, donc plus rien à voir avec le film Bleu, mais on reste quand même dans le thème avec ce morceau Blue Moon.

Sans transition, je profite de ce morceau plus guiré que le reste de la playlist pour faire un petit coucou à un copain d'enfance qui écoute mes émissions, je lui avais promis. Salut mon Théo. On continue avec un morceau de Tom Waits dont la musique m'accompagne depuis longtemps, intitulé Blue Valentines et tiré de l'album du même nom, mais au singulier, Blue Valentine, sorti en 1978. Alors si vous connaissez pas trop Tom Waits, mais que vous aimez bien sa musique, et que vous savez pas trop par quel bout aborder son œuvre, vu qu'il a fait quand même un peu moins d'une vingtaine d'albums. Alors ça, c'est Blue Valentine est un très bon choix, parce qu'il est, bon, en plus d'être excellent, il est assez abordable. On écoute Blue Valentines de Tom Waits.

Voilà, c'était la voix de Tom Waits, souvent imité, rarement égalé, un très très bel artiste. On passe à présent au second morceau qui m'a inspiré cette émission, Bleu au pluriel, puisqu'on retrouve pas mal d'utilisation du mot bleu dans ce superbe texte, écrit et chanté par Cyrano. Mais pas que, puisque c'est en fait une collaboration de nombreux artistes, tels que, bon bah, Cyrano, logique, François Hadji Lazaro, du groupe Pigalle, à l'époque, La Rue qui est à nous, Humbert Humbert, Mel, et non pas Mélis Mel, des membres des Ogres de Barbac et de Debout sur le Zinc, etc. Alors, ce morceau, je l'ai découvert en écoutant Radio DC, en fait, donc vous l'avez peut-être déjà entendu, parce qu'il est sur notre programmation. Et bon, comme j'en vois déjà certains arriver en disant « Ouh, il y a des morceaux qui datent de 2009 sur cette radio, cette radio has-been ?» Je précise que je mets régulièrement à jour la playlist, mais sans retirer les anciens morceaux, pour garder la sensibilité musicale des programmateurs et programmatrices précédentes. Voilà, on écoute « Bleu » de Cyrano.

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Le bleu des yeux, celui des cernes, du ciel, des veines, des uniformes et finalement celui de la mort. Autant d'images très fortes pour dresser un tableau assez pessimiste mais réaliste de l'humain. Sur ce thème, le morceau suivant du groupe de rap électro O2N, avec sa poésie plus populaire, n'a pas grand-chose à lui envier. Il s'intitule « Bleu Fuchsia » et décrit le quotidien terne d'un ouvrier qui bosse dans un entrepôt. Du coup, pour ce morceau et le suivant, en fait, il faut les aborder avec un certain second degré. Pas tant au niveau du texte, mais musicalement, il y a un côté techno années 90, boîte à rythme. Alors c'est complètement assumé, hein, mais ça peut rebuter. Personnellement, je vois un peu ça comme, comme l'extension d'une philosophie punk et populaire. Un espèce de pied de nez aux esthètes qui manque parfois d'ouverture d'esprit. Et puis si on se laisse porter, en fait, cette musique s'avère finalement très riche et porteuse d'émotions. On écoute Bleu Fuchsia d'O2N.

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Voilà, c'était Odozen avec le morceau Bleu Fuchsia, un groupe qui prend de plus en plus de place dans dans mon cœur. Voilà. On continue avec un duo nantais dont je vous ai déjà diffusé un morceau il y a quelques mois dans l'émission sur l'amour, si je dis pas de bêtises, ouais. C'était le morceau Mon Amoureuse et le groupe c'est Mansfield Tia. Alors ce groupe est lié aux deux N d'une certaine manière, puisqu'elles ont fait un morceau avec eux sur leur album Monument Ordinaire, sorti en 2021. Le morceau s'intitule « Une danse de mauvais goût » et je vous encourage à aller l'écouter, même s'il risque fort de se retrouver dans une nocturne, un de ces quatre. Mais bon là, après ce bleu fuchsia d'Odezen, je vais plutôt vous présenter leur morceau « Bleu Lagon » tiré de leur album « Corpo Inferno » sorti en 2015. Les paroles sont un peu obscures, mais le « Bleu Lagon » Blue Lagoon en anglais, est le nom d'un cocktail à base de vodka. Et avec ça en tête, eh ben, je vais vous laisser faire votre propre interprétation.

Jusqu'à maintenant, le lien avec le bleu se trouvait plutôt dans les titres ou le texte des morceaux que je vous ai fait écouter. Mais pour les deux suivants, les deux qui arrivent, ce sont le nom des groupes qui sont concernés. Je vous présente donc le duo marseillais Blue Coffee. Alors oui, je sais, le café, c'est noir. Mais bon, c'est poétique, non? Perso, ça me met des images de polar ou de road movie nordique dans la tête, avec un ciel sans nuages qui se reflète à la surface du café, c'est ce que ça m'évoque. Ou des ambiances à la Twin Peaks, ce genre de choses. Bah, Blue Coffee, donc, avec leur rock indé aux sonorités un peu british, est composé de Gauthier Rodriguez au chant, à la guitare et à la basse, et Nicolas de Banque au percu, en sachant qu'on peut parfois également retrouver ce dernier à la basse ou au chant. Alors, on a déjà plusieurs chansons de Blue Coffee dans notre programmation, mais j'ai choisi un qu'on n'avait pas encore mis, qui est passé à travers parce qu'il est un petit peu plus long que ses copains, mais il est pourtant très sympa. Il est tiré de leur dernier album en date, In and Out, sorti en 2021, malgré le fait qu'ils ont fait deux singles depuis, donc un qui est sorti il y a à peine deux mois, qui s'appelle Dolphin, qui est assez sympa aussi, vous pouvez aller l'écouter. Mais c'est vrai que j'ai une petite préférence pour ce petit album In and Out pour l'instant. Donc on écoute le morceau Springtime.

C'était Springtime de Blue Coffee. Vous êtes toujours à l'écoute de Radio DC dans l'émission Les Nocturnes de Chopin. L'autre groupe dont le nom fait référence au bleu, dont je vous parlais plus tôt, est l'un de mes groupes de hard rock préférés et une référence de beaucoup de groupes de rock et de métal actuels, Blue Oyster Cult. Quand je dis la référence des groupes de métal actuels, je parle des groupes de métal dont la moyenne d'âge est de 40-50 ans. Je suis pas sûr que les groupes de personnes plus jeunes s'en soient inspirés. Mais peut-être, qui sait. Alors j'ai choisi mon morceau préféré, tant qu'à faire, Joan Crawford. C'est le titre de ce morceau, mais c'est aussi le nom d'une actrice avec une centaine de films à son actif entre 1925 et la fin des années 60. Elle a surtout joué dans des films d'épouvante, d'où l'ambiance un peu horrifique du morceau par moment. Mais elle est aussi connue pour la polémique que le livre de sa fille Christina a publié un an après sa mort en 78, et dans lequel elle décrit la manière dont Joan Crawford pouvait faire preuve de cruauté et de malveillance envers certains de ses enfants ou le personnel de maison. Des faits qui ont été longuement débattus, qui ont fait couler de l'encre à l'époque. Alors j'avoue que c'est assez bizarre comme inspiration, mais Blue Oyster Cult a fait la chanson que vous allez entendre en 1981, en mêlant la fiction de ses films, le côté horreur, et les choses dont elle était accusée, en imaginant du coup une Joan Crawford qui revient d'entre les morts pour s'en prendre à sa fille. Alors c'est un peu glauque, vu que c'est inspiré de la réalité, et du coup forcément ça a fait polémique à l'époque, à juste titre, d'autant plus que le clip montrait des écolières catholiques qui se changent en vampires, avec des scènes un petit peu trop sensuelles pour pas être dérangeantes. Voilà, encore aujourd'hui ce clip est très dur à trouver sur internet. On écoute Joan Crawford de Blue Oyster Cult.

La fin est un peu brutale. Je crois que ça enchaîne sur un autre morceau après sur l'album. C'est pour ça que c'était un peu brusque. Du coup, Blue Oyster Cult, je l'ai pas dit, ça veut dire le culte de l'huître bleue. Ça vaut quand même le coup d'être traduit. Et on continue avec le dernier morceau qui m'a donné envie de faire une émission sur le thème du bleu. Le titre, c'est « Dans le bleu de l'absinthe » de Damien Saez, tiré de son album « Débit », sorti en 2004. Alors, dans le bleu de l'absinthe, bon, l'absinthe, c'est vert. Alors, entre ceux qui trouvent que le café est bleu et l'absinthe vert, et puis le culte d'huître bleue, on est quand même bien lotis ce soir. Hein. Alors, que dire sur ce morceau ? En fait, j'ai pas grand-chose à dire dessus, si ce n'est qu'on y retrouve cette poésie un peu crasse, un peu romantico-dégueulasse, un peu à la Baudelaire de Saez, hein, et sa sensibilité. Et même si j'aime pas tout chez Saez, loin de là, il y a plein de morceaux que j'aime pas du tout. Celui-ci, donc dans le bleu de l'absinthe, et puis l'album Débit de manière générale, sont vraiment ce que je préfère chez lui. On écoute Dans le bleu de l'absinthe de Damien Saez.

C'était dans le bleu de l'absinthe de Damien Saez. Et comme promis en début d'émission, on se quitte sur le concerto pour l'unification de l'Europe de Zbigniew Preissner, composé pour le film Bleu de Krzysztof Kieślowski. Un morceau magnifique et je vous encourage à vous intéresser aux œuvres de ce réalisateur, notamment son Décalogue, qui est pour moi un monument du cinéma. On se retrouve le mois prochain pour une nocturne un petit peu spéciale parce qu'elle sera sûrement faite en direct le samedi 1er juillet à la même heure sur Ici Nombre, la radio éphémère des rencontres Concertina. 3 jours de rencontres autour de l'enfermement du 30 juin au 2 juillet à Dieulefit dans la Drôme. Donc vous pouvez vous rendre là-bas si le thème vous intéresse. Il y a plein d'infos sur leur site internet. Vous tapez rencontre Concertina dans un moteur de recherche, vous trouverez. Et cette année, c'est sur le thème du silence. Et donc, la prochaine nocturne de Chopin sera également sur ce thème. 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Passez une bonne soirée sur Radio DC.

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3: Bonjour à toutes, bonjour à tous. Vous êtes à l'écoute de Localement Vôtre sur Radio d'ici. Aujourd'hui, nous recevons Laura Lherbé. Bonjour Laura.
4: Bonjour Morgan.
3: Qui est donc chargée de communication pour le Centre d'observation de la nature de l'île du Beurre, qui est également en charge d'accueillir le public. Pour commencer, est-ce que tu as envie de nous parler un petit peu de l'île du Beurre, du Centre d'observation et puis de ce que tu y fais, toi ?
4: Alors, le Centre d'observation de la nature de l'île du Beurre, c'est une association qui a été créée en 1988, en fait, suite à des observations qui ont été réalisées par la FRAPNA Rhône, désormais appelée FNE, France Nature Environnement. Et en fait, cette création, elle résulte d'observations, comme je disais, donc en fait, des amoureux de la nature qui ont apprécié à la fois la localisation... Donc dans l'historique du Rhône, et puis la richesse du patrimoine naturel, et surtout la présence d'espèces protégées, notamment le castor d'Europe, ou encore le héron cendré. C'est ce qu'on peut d'ailleurs reconnaître et retrouver sur notre logo, donc le logo de l'association.
3: D'ailleurs, ce fameux castor, il me semble que c'est lui qui a donné son nom à l'île du Beurre, non ?
4: Exactement, oui, puisque en fait, en ancien français, en celte, Beurre, ça vient de Bièvre, de Beuvron, et d'où l'île du Beurre.
3: C'est une anecdote qui revient souvent dans nos annonces hebdomadaires, dans l'hebdomadaire. Ça, c'est devenu presque une petite blague entre nous. D'où vient le nom de l'île du Beurre? Et du coup, qu'est-ce que tu y fais, toi, dans ce centre d'observation?
4: Alors, l'association, elle est située, en fait, sur le site, sur cet espace naturel sensible, au sein d'une maison d'accueil. Donc, nous avons nos bureaux à l'étage. Et en bas, donc, nous accueillons le public, grand public ou public scolaire, notamment, à des horaires d'ouverture spéciales dont on pourra parler tout à l'heure. Donc, voilà. Donc, moi, je suis en charge d'accueillir ce grand public et également, donc, de communiquer sur les missions de l'association.
3: Donc, tu es venu nous parler de l'île du Beurre. En fait, c'est une demi-journée qui aura lieu le samedi 30 mai. Alors, de 14h à 18h officiellement, mais en vrai, ça commence un petit peu plus tôt. Tu nous en parleras un petit peu. Est-ce qu'on peut peut-être développer un peu les activités du centre d'observation sur le reste de l'année?
4: Oui. Donc, en effet, donc, chaque année, le centre d'observation de la nature de l'île du Beurre organise... l'île du Beurre, en fait, en général dans le cadre de la fête de la nature. Donc cette année, ça va tomber le samedi 30 mai de 14h à 18h, avec, comme on disait, en avant-première dès midi, un service de restauration et une buvette. Donc on vous attend nombreux dès midi. Ensuite, donc on parlait que tout au long de l'année, en fait, on a un programme d'animation nature destiné au grand public. Donc public familial et public individuel. Donc ça commence dès janvier-février et ça va jusqu'en décembre. Donc là, par exemple, la prochaine animation à venir, c'est un affût castor dans le cadre du Printemps des castors, qui est un événement européen. Donc évidemment, on va célébrer ça avec vous. C'est un événement gratuit. Attention, les places sont limitées. Ça se tiendra le mardi 26 à 19h30.
3: Et mardi 26 mai, hein, c'est ça?
4: Exactement, oui. Mardi 26 mai à 19h30. Ça dure en général 2 heures de temps. Et c'est vraiment un affût donc sur les rives du Rhône. On va tenter d'en apprendre plus déjà et puis tenter de l'apercevoir, ce fameux castor.
3: Est-ce qu'on a plus de chances de l'apercevoir pendant ce fameux printemps des castors?
4: Surtout au printemps.
3: Au printemps de manière générale.
4: Voilà, au printemps en général et à la tombée de la nuit. D'où l'horaire 19h30. Par contre, c'est à partir de 8 ans. Donc, n'oubliez pas, lorsque vous faites vos réservations, eh bien, de préciser l'âge des enfants.
3: Donc ça, c'est le 26 mai. Peut-être qu'on peut profiter de cette émission pour que tu nous présentes un petit peu ce qui a lieu sur les mois de mai, juin, par exemple.
4: Oui, alors donc si vous manquez ce printemps des Castors, donc animation gratuite, vous allez retrouver en fait en juin et juillet des soirées Castors, donc d'autres affûts, cette fois-ci payants, donc 5€ par adulte et 2€ par enfant. Pareil, le même système, donc un affût discret en fait, qui permet d'explorer la faune sauvage à partir de 19h30. Et on va également retrouver pendant donc les vacances scolaires des découvertes de sites, donc des balades encadrées, et puis les mercredis de la Via Rona. Donc ça, ce sont des animations brèves et gratuites, destinées en fait aux visiteurs, aux personnes qui se promènent donc à pied ou à vélo. Et donc il ne faut pas hésiter à s'arrêter en fait entre 14h et 17h. Vous avez un animateur, une animatrice qui vous accueille sur le sentier du Castor le long de la Via Rona. On va également avoir des jeux de piste. Ça s'appelle les petits rodaniens. Et puis entre autres la pêche dans les mares pédagogiques ou encore les petites bêtes du sol. Donc ça, c'est juste un panel d'animation qu'on peut retrouver toute l'année. Faut pas hésiter à aller sur le site internet de l'île du Beurre. Vous avez la programmation en PDF à télécharger, également sur les réseaux sociaux. Donc toutes les semaines sur Instagram ou Facebook de l'île du Beurre, vous retrouvez en fait toute la programmation hebdomadaire, mensuelle, annuelle.
3: Si on rentre un petit peu dans les détails, tu as parlé de mares pédagogiques. Est-ce que tu peux développer un petit peu leur objectif, ce qu'on peut trouver dedans?
4: Oui, donc en fait, on parlait qu'on avait donc des animations destinées au grand public et public individuel. Mais il ne faut pas oublier aussi qu'on a le public scolaire. Donc on a notamment, tout au long de l'année scolaire, on va avoir des classes en fait qui sont dans un projet. Donc elles viennent plusieurs fois sur le site ou alors les animateurs se déplacent dans les écoles. Et bien souvent, on va avoir en fait au programme une découverte du milieu aquatique. Et donc on utilise les mares pédagogiques qui sont donc derrière la maison d'accueil. À cet effet-là. Justement, là, je suis en train de travailler sur un post sur les réseaux sociaux sur ce qu'on peut trouver dans les mares, donc les petites bêtes. Surtout que là, c'est la saison, donc on a beaucoup de larves en ce moment, et puis on a les têtards notamment. On a encore également des œufs. Donc c'est vraiment intéressant de voir en fait tout ce cycle. Et puis découvrir vraiment un monde méconnu. Donc c'est des petites pêches, donc pêche à l'épuisette, et puis ensuite on essaie de déterminer ensemble avec l'animateur, l'animatrice, quelles sont ces espèces.
3: D'accord. Et du coup, il y a un petit travail aussi sur le cycle. Tu parlais de cycle, du coup, de...
4: Tout à fait, notamment la métamorphose, notamment. Et puis là, comme je disais, j'ai glissé le mot œuf, j'ai glissé le mot larve, les têtards, exactement. Donc, c'est vraiment intéressant pour les enfants, notamment, de découvrir ça.
3: Et ça me fait penser que quand on dit île du Beurre, tu parles d'exploration, tu parles de sentier. Il me semble que l'île du Beurre en elle-même, en fait, elle est protégée. On n'y accède pas directement. Est-ce que tu as envie de développer là-dessus?
4: Oui, donc en fait, le site, alors l'espace naturel sensible de l'île du Beurre, il est accessible déjà 24 heures sur 24, 7 jours sur 7. Donc, accès libre, vous y accédez par la Via Rona. Et donc, en fait, à un moment donné, vous allez avoir ce qu'on appelle le sentier du Castor, donc avec des panneaux pédagogiques, notamment, des observatoires, des palissades d'observation. Et l'île en elle-même, on va la longer, puisqu'en fait, on est séparé entre la Via Rona, entre cette rive, et l'île du Beurre, on est séparé donc par une laune, un bras sauvage, un bras du Rhône. Donc on peut voir l'île, mais depuis la rive. On a d'ailleurs donc deux observatoires, dont un qui permet en fait de voir les hérons qui sont justement en train de nicher en ce moment. Donc on a une héronnière sur l'île du Beurre en elle-même. Et depuis cet observatoire, en fait, vous avez une très très belle vue sur les nids, sur les petits.
3: C'est vrai qu'on parle souvent des castors, mais je crois qu'il y a une grande richesse au niveau des oiseaux. D'ailleurs, la Ligue de protection des oiseaux passe beaucoup de temps à observer là-bas.
4: Oui, exactement. On a donc des bénévoles de la LPO Auvergne-Rhône-Alpes et de l'île du Beurre qui sont présents les mercredis tout au long de l'année. Donc, tous les 15 jours, les mercredis après-midi de 14h à 17h ou de 15h à 18h en fonction de la saison. Ils sont au niveau donc de la digue, au niveau de la Bachasse, où là c'est un très très beau point d'observation. Ils ont une belle vue sur ce Rhône qui descend. Et justement également sur la pointe de l'île du Beurre en elle-même. Et donc ils viennent faire des suivis. On a d'ailleurs célébré récemment là les 10 ans. Ça fait donc 10 ans qu'ils viennent de manière assidue à cet endroit, à ce point d'observation. Et donc, vous les retrouvez pendant les vacances scolaires. Ils sont là, par contre, tous les mercredis.
3: D'accord. Donc, sur juillet et août, alors.
4: Exactement. Alors là, pour le coup, oui, sur juillet et août. Et puis ensuite, on aura encore les vacances d'octobre.
3: D'accord, parce que d'ailleurs, ce que tu nous décrivais tout à l'heure, c'était plus sur mai-juin. Mais on peut peut-être avoir un petit aperçu de ce qui se passe sur l'été.
4: Oui, tout à fait. Alors j'ai parlé des animations donc de mai et juin, notamment au niveau des affûts castors. Juillet et août, j'ai parlé surtout donc découverte de sites, mercredi de la Viarona, le jeu de piste, les petits rhodaniens, également les habitants de la mare. Mais on va retrouver après en septembre les journées européennes du patrimoine. On va retrouver en octobre, on va retrouver donc là pendant les 2 semaines de vacances scolaires. On va retrouver des créations autour de la nature, donc du land art. On va retrouver Tracé Indice notamment. Et puis, on aura à ce moment-là un festival qui s'appelle Dans les bras du Rhône. Voilà, donc on a plein de choses jusqu'en décembre.
3: Ce festival, par curiosité, c'est quel type de festival ?
4: Alors, ça va être une balade singulière, en fait. Donc entre observation de paysages, de la faune, de la flore, écoute de textes littéraires et puis poétique, tout ça en musique. D'accord. Voilà, donc c'est une compagnie, ça s'appelle la compagnie L'Atelier des Confins. C'est un événement gratuit et ce sera le dimanche 4 octobre à 14h30.
3: Ok, on a le temps d'en reparler d'ici là.
4: Oui,
3: mais
4: tout
3: en tout cas,
4: fait.
3: On est prévenus. Et si on revient un petit peu sur le centre d'observation de la nature en lui-même, il me semble que l'année dernière, vous inauguriez votre maison d'accueil qui avait un projet d'espace muséographique. Est-ce que tu as envie de développer un petit peu là-dessus ?
4: Oui, donc l'année dernière, lors de la fête de la nature et donc de l'île du Beurre, en fait, c'était le 24 mai dernier, on a donc réouvert la maison d'accueil après 3 ans de travaux. Et cette année, en fait, on aura le plaisir de vous faire découvrir donc l'espace muséographique, donc un espace ludique, immersif, qui sera à découvrir le jour de l'île du Beurre, en fait, le 30 mai.
3: Super, on pourra trouver quoi dedans ? Et on a déjà un petit aperçu, un petit preview.
4: Oui, alors, comme je disais, on est vraiment sur une présentation du site de façon immersive, avec une explication en fait de ce qu'on va y trouver, de la mise en avant des milieux, mise en avant de la faune, de la flore, la compréhension en fait entre les différents usages et les interactions sur ces espaces-là. Et puis on va bien évidemment reparler des missions donc du centre d'observation de la nature de l'île du Beurre, avec donc un gros zoom sur la valorisation, la conservation et puis les actions de sensibilisation.
3: D'accord, donc on peut imaginer donc des grands panneaux explicatifs. Il y aura des choses un peu plus ludiques.
4: Oui,
3: il me semble
4: oui,
3: que
4: oui.
3: Tu parlais d'aquarium.
4: Exactement. Ouais. Donc en fait, pour ceux qui sont venus en fait en 2025 dans la maison d'accueil, vous avez pu voir ces différentes salles avec des couleurs différentes. Et donc en fait, chaque salle correspond à un milieu notamment ou à une espèce. Donc par exemple, dans une des salles, vous allez retrouver toute l'explication par rapport au castor, à son milieu de vie et puis à sa morphologie notamment, à ses mœurs. Vous allez avoir également une salle sur les aquariums, sur les milieux aquatiques. Donc ça, on a vraiment hâte de vous présenter tout ça. On aura également la mise en valeur donc de la héronnière et de la colonie de hérons cendrés. Entre autres. Voilà. Il y a vraiment plein de choses.
3: Ouais,
4: on a vraiment hâte de vous faire découvrir tout ça. Donc, notez bien le 30 mai après-midi.
3: Donc le 30 mai, l'île du Beurre en fête, dans le cadre de cette fête de la nature, qui est un événement européen, c'est ça?
4: Oui, exactement, oui.
3: Alors, est-ce qu'on ne parlerait pas un petit peu justement du programme de cet après-midi?
4: Alors oui, donc cette année, on a décidé de faire ça sous forme de petits jeux, principalement. Moi, j'aime bien appeler ça la kermesse de la nature. Même s'il n'y a rien à gagner, en tout cas il n'y a pas vraiment de lot ou quoi que ce soit.
3: En tout cas on peut s'y amuser.
4: En tout cas on peut s'y amuser à coup sûr. Comme je disais, on va avoir, ça va être en fait agencé autour de la maison une fois encore. Donc ça va être à la fois au niveau de la digue, pour ceux qui situent à peu près où il y a les tables de pique-nique notamment. Vous allez avoir aussi donc tout autour de la maison de la nature, la maison d'accueil, et puis le long de la Via Rhôna, donc lorsque vous partez en direction des observatoires, donc le long du sentier du Castor, on va retrouver en fait différents stands, différents ateliers, différentes zones de jeu. Et puis, donc on va essayer de prendre ça dans l'ordre si vous voulez bien. Donc dès midi, comme je disais en tout début, on va avoir la bicycrêpe du Pila et les scouts marins de Condrieux qui vont tenir la buvette et la bicycrêpe qui est une crêpière ambulante à vélo. Donc dès midi, on va ensuite avoir dès 14h des spectacles, spectacles de marionnettes par la compagnie Petit Bon. Alors je vais vous donner donc trois horaires à noter. Vous allez avoir donc le premier spectacle de 14h à 14h45, le deuxième spectacle de 15h15 à 16h et le dernier spectacle de 16h30 à 17h15. Donc ce sont des spectacles sans réservation, mais par contre il y a des quotas. Donc ce sont des spectacles limités à 30 personnes. Donc premier arrivé, premier servi. Et si vous loupez le premier spectacle, vous pourrez dans tous les cas participer aux deux suivants.
3: Est-ce que ce sont des spectacles que tu as vus? Est-ce que c'est marionnettes ou quelque chose de particulier?
4: Alors oui, donc en effet, donc Amandine de la compagnie Petit Bon, elle crée des histoires en fonction des différentes thématiques et on a notamment la chance d'avoir une histoire par rapport à l'île du Beurre. Donc on sait qu'il y aurait une histoire par rapport au Castor et à l'île du Beurre, je ne veux pas en dire plus, mais cet après-midi-là, elle va nous proposer plusieurs histoires en effet.
3: D'accord, donc chaque spectacle sera différent?
4: Normalement, oui.
3: Ok. Donc 14h, 15h15 et 16h30 pour ces spectacles de marionnettes. Je te laisse continuer.
4: On va également donc avoir sur le même... le même principe d'horaire, donc là cette fois-ci c'est vous qui intervenez, donc on va avoir les animateurs, animatrices de Radio d'ici qui vont nous proposer des ateliers, donc ateliers d'écoute, prise de son et puis de balade en fait.
3: C'est ça, ouais. L'idée c'est de se mettre un casque sur les oreilles avec un micro à la main et c'est incroyable comme on écoute notre environnement de manière différente, on peut entendre des choses, on peut entendre des conversations très très loin. Bon là ce sera pas le but, mais on peut entendre les bruits de l'île et puis il y aura toute une partie un peu narrative, comment utiliser ces sons pour en faire une histoire. Ce sera notre animatrice Éléonore qui s'occupera de cet atelier. Et en parallèle, il y aura également quelqu'un qui se baladera parmi le public pour poser des petites questions et faire un petit reportage.
4: Oui, et puis surtout, je pensais au chant des oiseaux, puisque là, on est en pleine période. C'est le bonheur assuré. Donc là, pareil, on est sur des horaires. Une fois encore, c'est sans réservation. Donc on est sur 5 créneaux. De 14h à 14h30 pour le premier atelier, le suivant 14h45, 15h15, le troisième 15h30, 16h et les deux derniers 16h15, 16h45 et 17h, 17h30.
3: C'est ça, c'est des ateliers d'une demi-heure et il y en a un toutes les 45 minutes à partir de 14h.
4: Les autres stands que vous allez pouvoir retrouver, donc on va avoir en fait, une fois encore, comme je disais, des petits jeux, donc plein de petits jeux 100% nature, animés en fait par l'équipe de l'île du Beurre et par les scouts marins de Condrieux. Une fois encore, j'ai peut-être pas précisé au tout début, mais tout est gratuit. C'est libre d'accès, c'est ouvert à tous, à toutes. Il n'y a aucune condition, aucune limite. Voilà, donc c'est la seule chose que si vous voulez apporter de l'argent, ce sera pour une galette ou pour une boisson. Voilà. On va avoir également donc un plateau de jeu sur les risques d'inondation. Donc ça, c'est par la balade des hydromachines. Ils étaient déjà présents l'année dernière. Donc n'hésitez pas, si vous avez apprécié l'animation l'an passé, à retester encore cette année. On va avoir des ateliers donc de fabrication de petits objets à partir d'éléments naturels, donc des jouets, des instruments de la nature. Donc ça, c'est proposé par Nature en Mont-Pila, qui est une association de protection de l'environnement basée dans le Pila. On a également la chance d'avoir le CPIE des Monts du Pila qui viendra animer un stand sur les abeilles sauvages, puisqu'on n'en parle pas assez malheureusement. Donc on a hâte de les voir. Un stand plutôt créatif cette fois-ci, des ateliers art et nature avec deux artistes locales, Catherine Chion et Martine Zalnik, atelier créatif à partir de 6 ans.
3: Donc tous ces ateliers que tu décris et qui n'ont pas d'horaire, en fait il y a un stand tout l'après-midi.
4: Tout l'après-midi entre 14h et 18h, vous venez, vous vous arrêtez, vous participez, vous repartez, vous revenez une fois encore parce que vous avez tellement adoré.
3: Vous allez voir un spectacle, vous revenez après le spectacle.
4: C'est ça, exactement. C'est vraiment de la déambulation. Vous êtes là pour passer un super bon après-midi. Et comme je disais, voilà, des petits stands. Vous promenez de stand en stand. Et puis, vous faites des pauses, vous posez vos questions et vous en apprenez plein. Voilà, vous en prenez plein la vue aussi. En parlant de ça, vous allez avoir le stand des bénévoles tenus par les bénévoles de l'association et de la LPO Aura. Donc observation de la faune et surtout des oiseaux sur les bords du Rhône. N'oubliez pas d'apporter vos jumelles si vous en avez, c'est toujours plus agréable. Vous allez avoir encore deux autres stands qui seront donc un stand autour du compostage et du recyclage. Donc la Vienne-Condrieu agglomération va proposer plusieurs mini-jeux autour de cette thématique-là. Et puis on a la chance une fois encore d'avoir donc cette année deux photographes amateurs très talentueux qui vont exposer leurs photos d'espèces animales prises sur le site de l'île du Beurre. Et ils sont là également pour sensibiliser à la photographie animalière. Donc vraiment l'œil du naturaliste dans le respect le plus total.
3: Voilà qui conclut tous ces petits ateliers, cette kermesse de la nature, comme tu dis.
4: Oui.
3: Ça fait plein de choses à faire pour cet après-midi-là. N'hésitez pas à venir en famille ou pas. Il y a plein de choses à faire. Eh ben, merci beaucoup, Laura. Est-ce que tu as envie de nous parler peut-être un petit peu de certains détails pratiques? Donc, tu as dit que tout était gratuit, à part les boissons et la nourriture, ce qui est plutôt normal. En termes de parking, comment on peut s'organiser si on n'est encore jamais venu à l'île du Beurre?
4: Alors, donc déjà, c'est vrai que pour localiser où se situe l'île du Beurre. Donc déjà, c'est vrai que sur Google, si vous tapez île du Beurre, vous allez trouver sans problème. Vous allez pouvoir venir... Vous allez pouvoir venir en fait en voiture, en train, en bus, à vélo, à pied. C'est tout à fait possible. Donc on est à 40 km au sud de Lyon et 50 km au nord de Valence, plus ou moins. Donc vous allez en fait pouvoir arriver par le train qui dessert la gare des Roches. Saint-Clair-du-Rhône et Les Roches. Donc là, vous allez avoir en fait la station. C'est à peu près, je dirais, comptez 20 minutes, 25 minutes à vélo jusqu'à l'île du Beurre. Vous pouvez passer par le pont. Le pont est actuellement fermé aux véhicules, mais pour les personnes mobilité douce, c'est tout à fait possible. Voilà, donc vous pouvez également venir en voiture. Vous allez avoir un parking qui est situé au 1 route de Lyon sur la commune de Tupin-et-Semont, donc 69-420. Donc un petit parking qui sera sûrement pris d'assaut, donc n'hésitez pas à vous garer en face au niveau du collège du Basnon. Là, vous aurez de quoi vous garer. Et puis après, n'hésitez pas également à regarder les horaires de bus. Vous avez un arrêt de bus juste à ce niveau-là, au niveau du collège du Basnon. Et puis sinon à pied, une fois encore, ou à vélo.
3: Ouais, en sachant que du coup la Via Rhôna longe l'île du Beurre, donc c'est une très jolie promenade.
4: Oui, et puis il y a de quoi parquer les vélos, puisqu'on a des parkings à vélos tout le long de la Via Rhôna justement. Donc n'hésitez pas, c'est agréable et puis c'est écolo. Dernière chose que je voulais préciser, c'était les horaires de la maison d'accueil, puisque là, elle va être donc réouverte pour l'événement. Et après, vous pourrez en fait pendant plusieurs mois, donc jusqu'au 1er novembre, vous pourrez revenir donc tous les mercredis. Donc la maison d'accueil sera cette année ouverte les mercredis, journée entière, donc entre 10h et midi et entre 14h et 18h, ainsi que les dimanches après-midi de 14h à 18h. Donc ça, c'est du 30 mai jusqu'au 1er novembre, ce sera tous les mercredis et tous les dimanches après-midi. Et en plus, les vacances scolaires, vous allez retrouver donc pendant les vacances scolaires d'été et les vacances scolaires d'octobre, vous allez retrouver donc les lundis, mardis et jeudis en plus, donc de 10h à midi et de 14h à 18h.
3: D'accord, donc ça c'est pour les heures d'ouverture de la maison d'accueil après, enfin à partir du 30 mai.
4: Exactement.
3: Et donc ce samedi 30 mai, le jour de cette île du beurre en fait, donc c'est de 14h à 18h, en sachant que, encore une fois, vous pouvez venir à partir de midi pour grignoter et boire un petit coup avant de vous lancer dans toutes ces activités qui ont l'air toutes plus fun les unes que les autres. Merci beaucoup Laura.
4: Merci Morgan.
3: Bonne journée.
4: Bonne journée.

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1: Ouais. C'est le petit là, avec. Mais je comprends pas. Bah, à quel moment on arrive à. Mais. Non, parce que si on remet la chanson depuis le début, on sait. Non, mais y a pas de politique dans cette chanson. Mais c'est incompréhensible aussi. Bon. Alors, on va laisser passer la musique, ce sera vachement plus simple. Et puis, de toute façon, on fait de la politique maintenant, c'est mal vu. C'est vraiment très mal vu. Alors, on se casse.
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